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une posture pour relâcher les muscles des mains, des poignets et de mes avant-bras. Je peux rester assise sur ma chaise ou me mettre debout. Je vais tendre mes bras devant moi à hauteur d'épaule. Tourner les paumes de main vers l'extérieur. Et je vais passer le bras gauche par-dessus le bras droit de manière à ce que mes paumes de main se rencontrent, soient collées l'une à l'autre. Et j'entrelace mes doigts. Je relâche mes épaules. Je regarde devant moi. Je me reconnecte à ma respiration. J'étire ma colonne vers le ciel. Et sur ma prochaine inspiration, je vais ramener mes mains vers la poitrine en tournant mes poignets vers le bas. Je plie mes coudes et je ramène mes bras vers l'avant. Alors, on peut les tendre, mais ce n'est pas toujours le cas. Ne force pas. Je répète ce mouvement 3 fois. Donc sur l'expiration, je ramène mes mains vers la poitrine, vers le haut, je repasse vers le bas. Je coordonne ma respiration avec le mouvement. J'inspire en ramenant les mains vers la poitrine. Et j'expire en ramenant mes mains tendues dans la posture initiale. Je répète 3 fois le mouvement. Je relâche mes mains, mes bras. J'accueille les bienfaits de la posture, certainement sentir les poignets. Et je repars de l'autre côté, je tends mes bras à hauteur d'épaule, paume de main vers l'extérieur, pour cette fois-ci passer le bras gauche par-dessus le bras droit.

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13: Bonjour à toutes et à tous, bienvenue dans la dernière émission de Bonjour Turbine de la saison 2025-2026, en fait la 106e ce soir, et bienvenue, j'allais répéter ce qui est complètement écrit en dessous, voilà, on est fatigué, c'est la fin de saison, on y arrive.
14: C'est un beau duo sur ce script.
13: Je rappelle quand même qu'on est en direct sur Station B, aussi en différé sur Radio Pulse à Alençon, et puis si vous voulez réécouter nos émissions, eh bien, c'est sur le site de la Station B et sur le site du Media Lab, donc medialab-normandie.fr et sur toutes les plateformes de streaming. Salut Dorothée.
14: Salut Thomas. Et on va parler de... Alors, j'essaie de faire la tête comme ça. Notre thème du jour, donc, ce sera tous ces volatiles qui chient sur nos têtes en ville et sur nos bagnoles et qui sont considérés comme des nuisibles absolus sur lesquels s'est littéralement abattu un permis de tuer. C'est simple, tu tapes pigeon sur un moteur de recherche, tu trouves d'abord la meilleure façon de les dégager. On va faire le tour de la question de l'oiseau, mais aussi du mot, vous allez voir, avec David. Salut David.
15: Oui, bonjour, ça va bien ?
14: Eh bien, écoute, ça va plutôt pas mal. Toi, t'as convié deux briques, trois paluches pour cette dernière émission.
15: Oui, oui, tout à fait. Bon. Il faut que je commence tout de suite.
14: Non, on va enchaîner avec Alain.
16: Salut Dorothée.
14: Salut Alain. Bah ouais, ça va. Tu nous racontes toi ton histoire avec Raoul Épaulette.
16: Ouais,
14: j'en dis pas plus.
16: La triste histoire de Raoul Épaulette.
14: Ok, bon. Et puis, salut Thémis.
17: Salut.
14: Avec toi, on se demandera comment on considère, enfin surtout comment on considère pas nos voisins, les pigeons.
17: Oui, tout à fait, je vais leur rendre justice.
13: Et alors, ça sera la surprise. Peut-être que Léna va nous rejoindre au courant de cette émission.
14: Oui.
13: On ne sait pas, nous n'avons pas d'infos. Je le rappelle quand même à la technique, on a aussi Marion.
18: Salut tout le monde.
14: Salut Marion.
13: À qui on a donné un micro aujourd'hui, voilà, on lui donne la parole
14: enfin.
13: Aujourd'hui.
14: Elle a une voix.
18: Merci. C'est bien le moment.
13: C'est carrément le moment, pour la dernière.
18: Ouais, je vais roucouler de temps en temps.
14: Ouais.
13: Fais-toi plaisir. Et toi Dorothée, de quoi tu vas parler ?
14: Alors on va faire un peu de gymnastique, vous allez voir. Mais avant tout ça Thomas, pour commencer scientifiquement, tu as convoqué un spécialiste du sujet. Qui es-tu allé trouver pour nous parler du pigeon ?
13: Eh bien, j'ai eu la chance d'échanger avec Jean-Baptiste, à qui j'ai demandé de se présenter pour nos auditeurices.
19: Moi, c'est Jean-Baptiste, le prénom c'est James et le nom de famille Jean-Baptiste. Et je suis salarié au groupe ornithologique normand, donc je suis ornithologue et j'étudie les espèces d'oiseaux présentes sur le territoire de Normandie. Je suis aussi bagueur pour le Muséum d'histoire naturelle de Paris. Et donc, on a été amené à travailler sur le pigeon, nous, domestique, en ville de Caen, suite à une demande de la ville, parce qu'ils voulaient connaître leur population de pigeons présentes et voir quelles mesures ils pouvaient mettre en place pour le réguler.
13: Donc vous l'avez compris, c'était l'interlocuteur idéal. Alors peut-être que je rappelle quand même ce que c'est que le GONM, ça s'écrit G-O-N-M, c'est le groupe ornithologique normand, une association qui a pour principale mission l'étude et la protection des oiseaux et de leur milieu, donc sur les 5 départements de la région Normandie. On reviendra peut-être en deuxième partie d'émission sur leur mission, mais avant ça, concentrons-nous sur le pigeon, un être vivant avec des caractéristiques exceptionnelles qui a une histoire forte avec l'humain, une histoire qui perdure encore, et notamment avec les colombophiles.
19: C'est le pigeon bisette domestique hein, qui est en ville. Il a un peu la malchance et puis l'être humain est assez peu reconnaissant envers lui. C'est-à-dire que c'est une espèce sauvage à la base, qui est le pigeon biset, qui a été capturé et domestiqué pour en faire l'animal qu'on va manger ou que l'on va utiliser comme messager. Donc ça, c'est une domestication qui date entre il y a 5000 et 10 000 ans. Les Égyptiens avaient déjà des pigeons voyageurs et communiquaient par ce biais-là. Et donc jusqu'à la dernière guerre mondiale, ce sont des animaux qui ont été utilisés pour l'envoi de messages. Et certains pigeons ont été décorés de faits de guerre puisqu'ils ont permis de remporter des batailles en envoyant des messages. On peut pas dire à un pigeon, je te lâche à Caen et tu vas aller envoyer un message au château de Falaise. Ça marche pas comme ça, en fait. Il faut que le pigeon qui est né, par exemple, sur votre balcon, eh ben, si vous prenez ce pigeon-là et que vous allez l'amener dans le château de Falaise, il reviendra sur votre balcon et à ce moment-là, c'est là qu'on va pouvoir communiquer. Donc, autant des rois, tous les châteaux de Normandie s'échangeaient des pigeons, ils les cloisonnaient bien en disant ça vient de Falaise, ça vient de Caen, ça vient de Flers, et puis ils envoyaient des messages en renvoyant les pigeons nés à Flers depuis le château de Caen pour qu'ils puissent apporter un message. Donc le pigeon a un vrai GPS dans sa tête et il va pouvoir faire des distances complètement délirantes. Donc il peut faire 800 km dans une journée et atteindre des vitesses de 50 km/h et même jusqu'à 120 km/h. Et donc c'est toujours utilisé hein, cette capacité de cet oiseau dans la colombophilie. En ce moment et tout l'été, il y a des camions qui vont descendre de la Belgique ou du nord de la France vers le sud de la France. Et dans ces camions, il y a des centaines de pigeons qui ont une petite puce à la patte et puis ils vont tous être libérés en même temps. Et le premier pigeon qui va rentrer au bercail chez son propriétaire va gagner un prix jusqu'à 10 000 euros. Donc on a une réelle activité de colombophilie en France et en Belgique qui existe toujours. Ce sont des bêtes de concours. Mais par contre, les animaux qui arrivent en dernier, c'est pas des bons concurrents. Donc souvent, ils sont éliminés pour pas qu'ils donnent des mauvais gènes à leurs champions. Donc, même si les colombophiles aiment bien leurs pigeons, on sait bien, nous, on a beaucoup d'appels de gens qui vont trouver des pigeons avec des bagues et nous disent qu'est-ce qu'on peut en faire. En fait, souvent, les orages arrivent là, quand il fait très chaud, le magnétisme terrestre change un petit peu, les pigeons font une halte et du coup, ils ne rentrent pas au bercail en ligne droite et ça plaît pas beaucoup aux colombophiles. Et donc, si on arrive en retard, on n'est pas un bon pigeon, donc on n'a surtout pas... On ne veut pas qu'ils se reproduisent avec les autres. Ce sont des bêtes de concours qui sont utilisées comme bêtes de concours toujours de nos jours, mais en dehors de cette activité et en dehors de tous les services qu'il a rendus à la nation, ça reste un animal qui désormais est pas la bienvenue dans les villes et on essaye par tous les moyens de s'en débarrasser ou du moins avoir une densité acceptable pour la population humaine.
13: Alors, vous l'aurez compris, nous sommes passés d'une espèce qui nous nourrissait, qui nous aidait, à une espèce qui n'est plus désirée par l'homme. On le considère aujourd'hui comme un nuisible, alors le terme exact c'est ésode, espèce susceptible d'occasionner des dégâts. Et dans le prochain extrait, justement, Jam, avec lui, on va comprendre en quoi le pigeon est dérangeant dans nos villes et comment réguler sa population.
19: Contrairement à toutes les espèces d'oiseaux, le pigeon biset domestique n'a pas de statut. C'est-à-dire qu'il n'est pas classé en espèce protégée, il n'est pas classé en espèce gibier, il a zéro statut et si bien qu'on peut l'éliminer par tous les moyens que l'on veut, que l'on peut. On n'est pas en infraction de la loi, donc il faut juste l'éliminer avec la conscience de ne pas faire souffrir l'animal. Mais en dehors de ça, voilà, c'est la seule espèce en France qui n'a pas de statut juridique et qui se reproduit allègrement tant qu'on va lui donner à manger. C'est une espèce qui est en ville, qui a bénéficié de l'alimentation via l'homme, de la protection de l'homme pendant un temps et qui, depuis en gros les années 50, désormais est complètement mis de côté et on le considère désormais comme un animal qui va nous embêter à juste titre ou pas à bon titre. Il cause pas mal de dégâts au final, hein. Il va manger des pierres, c'est-à-dire qu'il va, pour faire la coquille de son œuf, taper dans le calcaire du château de Caen ou différents bâtiments. Et quand on a une population de 4000 pigeons, au bout d'un moment, les pierres, on voit les dégâts qu'ils font dessus, ils vont creuser. Un pigeon, il peut faire plusieurs pontes dans l'année et jusqu'à 14 petits par an. Donc, au final, ces petits bouts de calcaire récoltés au quotidien, ça fait des trous dans les murs. Après, il y a ces fientes, le fait qu'ils soient en très grand nombre, l'accumulation de fientes peut être très importante. Ils vont produire entre 3 et 11 kilos de fientes par an, chaque pigeon. Donc, ça peut faire des dégâts sur les toitures parce que les fientes sont corrosives et donc tout ce qui est en cuivre va être corrodé et puis tout ce qui est à l'intérieur des bâtiments, mais aussi la pierre va souffrir de ça. Et en plus, étant donné que c'est des populations qui peuvent être importantes, peuvent transmettre des zoonoses, donc des maladies animales à l'homme qui peuvent être assez graves si on ne fait pas attention et si on ne les connaît pas. Donc il y a des désagréments à vivre avec ces pigeons, mais encore une fois, c'est une espèce qui a été domestiquée par l'homme, et donc ces inconvénients, c'est l'homme qui les a créés. À l'état naturel, ça n'existe pas. Donc on a créé des races de pigeons pour notre bien-être, pour la beauté de leur robe, pour envoyer des messages, et au final, on est embêté par eux, entre guillemets. Donc, il n'y a pas trop de solutions pour s'en débarrasser, parce que tout ce qui a été testé ne fonctionne pas. Et la seule solution, c'est d'arrêter de les nourrir, d'une part. Dans le code rural, il est interdit de nourrir les oiseaux sauvages, donc il faut faire appliquer ce code-là. Si on nourrit plus les oiseaux, ils se reproduiront moins. Les empêcher d'arriver sur des sites de repro, c'est pas facile, parce que tout ce qui a été fait fonctionne pas. Les picots, les filets, etc., ça fonctionne, mais c'est assez moche. Donc ça ne marche pas. Il faut influer sur leur régime alimentaire. Donc si on ne les nourrit pas, il n'y a pas de souci. On n'a pas deux solutions. Les captures par cage, on peut réguler la population, mais au bout d'un moment, ils reviennent dès qu'on le fait plus. Les colombiers où on stérilise les pigeons, ça coûte extrêmement cher. Et puis, un pigeon, ça vit entre 3 et 7 ans, donc faudrait recommencer l'opération souvent, donc ça vaut pas le coup. Et la seule solution qu'on a actuellement, c'est qu'un prédateur naturel arrive, et c'est ce qui s'est passé dans la ville de Caen, c'est qu'il y a le faucon pèlerin qui est arrivé, qui est un gros prédateur, un gros mangeur de pigeons, et qui s'est installé au-dessus de la mairie à l'église Saint-Étienne, et qui a un jeune en ce moment. Et donc, eux, ils font une pression sur les pigeons, et au lieu de recouler toute la journée, les pigeons, maintenant, ils font un peu plus attention, et ce faucon pèlerin va limiter la population de pigeons naturellement.
14: Merci Thomas, on retrouve James Jean-Baptiste tout à l'heure, et en attendant on retrouve Thémis, tu as été particulièrement inspiré par donc cet ésode qu'est le pigeon.
17: Oui, parce que cette toute dernière chronique, elle est chère à mon cœur. Je vais vous parler d'un animal donc que j'adore, qui est le pigeon. Alors, je devine certains regards interloqués en m'entendant, j'ai l'habitude. Mais sachez que les pigeons de nos rues sont des souverains déchus. Alors aujourd'hui, je veux leur rendre leur gloire. Plus sérieusement, ça fait que quelques décennies à peine qu'ils sont surnommés les rats volants. On l'a dit, le pigeon, il est domestiqué et élevé à partir de l'Égypte antique. Il a accompagné les Perses, les Grecs, les Romains, nous a suivis au travers des guerres, des révolutions, a eu des monuments érigés en son honneur, figuré dans les dots de mariage, récolté même des médailles. Mais petit à petit, avec l'arrivée de certaines technologies, on s'en est désintéressé. Et après des siècles passés à leur côté, on les a abandonnés et ils sont retrouvés livrés à eux-mêmes. Aujourd'hui, les pigeons des villes qu'on connaît sont leurs descendants directs. Maintenant, on leur a affublé des idées reçues qui ne leur rendent décidément pas justice. On dit que les pigeons seraient sales, stupides, porteurs de maladies. Alors qu'en vrai, ils adorent prendre des bains, qu'ils font preuve d'une grande sensibilité et qu'ils ont une capacité cognitive très proche de celle des humains et des primates. Et leur patte tout estropiée qu'on attribue souvent aux maladies, c'est, surprise, de notre faute. Il s'agit en fait de nos cheveux et de nos fils de poubelle qui s'enroulent autour de leurs doigts, leur cause une très grande souffrance et souvent finit par les amputer. Tout ça, je l'ai découvert notamment grâce au travail de Pimpon Pigeon. Alors à la base, c'était une page Instagram qui est tenue par une passionnée et qui a vite connu un très grand succès. Aujourd'hui, Pimpon Pigeon, c'est une association qui réunit partout en France des fans de pipi, c'est comme ça qu'on dit, qui organise via WhatsApp des rencontres et des sauvetages et qui interviennent même parfois de concert avec les municipalités. Je vous invite vivement à jeter un œil sur cette page Insta où vous apprendrez, j'en suis sûre, beaucoup de choses sur cet animal trop peu considéré. Alors certains, je sais, le considèrent comme envahissant, mais il est là, et il est là par notre faute. Donc autant apprendre à le connaître justement pour mieux cohabiter. Et ce regard qu'on porte sur les pigeons, il en dit mine de rien assez long sur notre rapport aux animaux et aux vivants de manière générale. Ce qui ne nous est pas utile n'est pas considéré, pire, est relégué au rang de nuisible, d'indésirable, de mauvaise herbe, d'envahissant. Au-delà des animaux, on a construit notre monde occidental à partir de ce rapport assez désastreux aux vivants. Ce qui nous est utile nous accompagne, ce qui ne l'est pas est ignoré, voire écrasé. Aujourd'hui, il serait peut-être temps d'en tirer un bilan, vu qu'on commence à être sérieusement les pieds dans la mer, désolé du terme, et que le boomerang nous revient bien dans la figure. C'est un peu plus concret, au moment où je vous parle, on sort à peine de la troisième canicule de l'année, et la France quasi tout entière a atteint les 40 degrés. Voilà, voilà, je sais pas vous, moi ça me fait bien flipper. Alors, quand je dis nous, depuis le début, je parle de l'espèce humaine, mais qu'on s'entende, les responsabilités entre la boulangère de Bourg-en-Bresse et Bérard Arnault ne sont pas les mêmes. Mon positionnement depuis le début où je suis dans cette émission n'a pas bougé, faut démanteler le capitalisme et dégommer les ultra-riches. Voilà, c'est hyper simple. Bon, notre challenge à nous, c'est de ne pas oublier, une fois l'hiver venu, l'anxiété qu'on ressent toutes et tous en ce moment. Il s'agit de rejoindre des collectifs, de s'intéresser aux luttes locales, de soutenir celles et ceux qui alertent souvent depuis un bon moment, et d'utiliser les outils qu'on a encore pour l'instant en tant que peuple, c'est-à-dire bien voter en 2027. Voilà, je suis partie des pigeons. Comme d'hab, j'ai pas pu m'empêcher de faire un petit laïus politico énervé. Merci beaucoup Thomas et toute l'équipe de m'avoir permis de le faire depuis plus d'un an maintenant. J'ai hâte qu'on continue de fabriquer des choses ensemble, même si c'est autrement, même si c'est ailleurs. Des bisous.
13: Oh, merci Thomas. Allez, on applaudit. Moi, j'ai retenu, on dégomme les ultra-riches. Voilà, voilà.
14: Et pas les pigeons.
13: Et pas les pigeons. Et pas les pigeons. Eh bien, je vous propose de faire une première pause musicale. Alors, autour de la table, est-ce que vous connaissez Isolt?
19: Oui.
13: Oui, voilà. Est-ce que vous connaissez le titre Corps?
19: Oui.
13: Ou Mon Corps plutôt?
19: Oui.
13: Oui. Eh bien, en fait, ça a été repris par The Songwriters, Bastos et Maem. Ils ont fait une cover justement du titre. Le clip est assez incroyable. Je vous invite à le regarder après la fin de l'émission sur YouTube. Vraiment, c'est un clip magnifique. Là, je vous laisse vous délecter les oreilles, les tympans. Je sais même plus quoi dire. On les écoute.

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1: C'était le titre Corps de The Songwriters, Bastos, M.A.M. Alors Dorothée, si tu veux aller voir le clip, eh bien, c'est sur la chaîne YouTube des trois personnes que je viens de citer. Il y en a une que je n'ai pas citée, c'est Juliette Jouan qui est aussi au piano qu'on aperçoit dans le clip. Et c'est une production qui est aussi issue d'un partenariat avec Les Âmes et Le Cargo. Voilà, donc allez voir et écouter.
2: Ouais, c'est beau, ouais. C'est on l'a regardé magnifique. En même temps, c'est super visuel.
1: C'est magnifique.
2: Merci Thomas. Alain, depuis que tu es à la retraite, tu prends le temps d'observer les oiseaux, si j'ai bien compris.
3: Oui, complètement, oui, chez moi. Hier, j'avais un pivert dans le jardin, j'ai réussi à le prendre en photo. Superbe.
2: On a hâte de voir ça.
3: Et donc, je vais vous parler de Raoul et de Paulette.

0: Dès que le temps le permet, je déjeune sur ma terrasse le matin en lisant mon journal et en écoutant la radio. Des dizaines d'oiseaux vont et viennent, parmi eux un couple de pigeons ramiers, les plus gros des pigeons, qui s'est installé dans un arbre du jardin et qui vivent leur vie de couple avec toutes les images et les sons qui vont avec. À ce propos, les pigeons vivent en couple à vie, ce qui n'empêche pas chaque année la parade amoureuse, comme les autres oiseaux. Je les ai surnommés Paulette et Raoul. Et j'aime bien les observer, les écouter, roucouler, c'est sympa. Sauf qu'à force, ça devient rengaine et un matin, j'ai saturé. À la radio, Julien Clerc chantait « Petit pois lardon ». Et m'est revenu le souvenir de ma grand-mère qui de temps en temps cuisinait des pigeons avec des lardons et des petits pois. Je ne me souviens pas avoir été grand fan, mais en vieillissant, les goûts changent et un éclair a traversé mon esprit. Je me suis dit que j'aimerais bien en juger aujourd'hui. Alors Paulette et Raoul sont devenus soudain insupportables avec leur roucoulade. Et comme une évidence, mon cerveau ramolli par la canicule. Je les ai vus au milieu d'un plat entouré de petits oignons, de petits pois et de lardons. J'allais les bouffer. Dans un état second, j'ai attrapé une grande couverture pour l'acheter sur eux et les capturer. Ma cache, les volatiles se sont envolés hors de portée. La rage m'a submergé. Je suis allé dans mon grenier récupérer le vieux fusil de mon grand-père et deux cartouches de petits plombs. J'ai attendu, planqué, que les deux bestioles réapparaissent et pan, pan, dans un nuage de plumes, ils ont percuté le sol raide. Plus d'oiseaux ni de bruit, hormis les tondeuses et les tronçonneuses. Je suis allé acheter les ingrédients nécessaires et je suis rentré pour cuisiner les bêtes. Quand j'étais môme, je regardais ma grand-mère plumer parfois une poule, ça paraissait simplissime. Nenni, l'enfer, un massacre des plumes partout, il ne me manquait que le goudron. Enfin plumé, mal, et vidé, mal aussi, je mettais les oiseaux dans une cocotte avec beurre, petits pois que j'avais écossé, les lardons, les oignons et un bouquet garni. Et après avoir recouvert le tout d'un verre de vin blanc sec et d'un bouillon de volaille, je laissais cuire au four une heure. À nous, Paulette et Raoul. Bof. Heureusement que j'avais accompagné les bêtes avec un bon verre de vin blanc parce que question goût, ça n'avait guère changé depuis mon enfance. Je n'étais pas fan. Surtout qu'en plus, j'avais récolté une dizaine de petits plombs aussi indigestes qu'agressifs dans les dents. Heureusement, les légumes étaient savoureuses. Punition, j'ai mangé plomb et pigeon pendant 2 jours. Mais vous savez, maintenant, le matin, Paulette et Raoul et leur roucoulade me manquent au milieu des champs des tondeuses.
1: Et Alain, je suis vachement étonné, je t'imaginais pas du tout comme ça, et tu nous racontes ça comme si de rien n'était.
0: Tu m'as vraiment cru. Ah, je suis content, c'est excellent ça. Rassure-toi, Paulette et Raoul vont bien, j'ai encore eu ce matin un récital de roucoulade et de danse nuptiale. Ceci dit, il n'y a jamais eu de fusil à la maison, pas plus mon père que mon grand-père, objet honni chez les Bretons. Enfin, ma famille breton. La seule fois où j'ai eu un fusil en main, c'était à l'armée, et je visais la cible de mon voisin, et ils n'ont pas insisté.
1: Tu me rassures.
0: Par contre, la recette avec du pigeonneau, sans plomb, acheté en boucherie ou chez un volailler, est valide. Ceci dit, le pigeon coûte cher, entre 30 et 50 euros le kilo. Et personnellement, c'est vrai, je confirme, je ne suis pas fan.
1: Merci Alain. J'avoue que ça fait longtemps que j'ai testé. Je ne me rappelle pas non plus si j'aime ça, moi, le pigeon.
2: On ne pose pas la question.

0: Moins du compte. 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
1: Je crois que j'avais vu qu'à Paris, c'était le chiffre, c'était 1 pour 91 habitants. Donc je sais pas du tout.
2: Ah ouais, donc c'est par million.
1: Donc du coup, à quoi je sais pas, ça pas du tout. En vrai, j'ai aucune idée.
0: Eh bah, tant mieux, parce que vous n'avez pas la réponse, donc au moins vous allez apprendre un truc dans cette chronique. Là, cette fois-ci, James nous raconte combien il y a de pigeons à Caen, puisque voilà, il a fait un comptage. Et puis aussi, comment est-ce qu'il les compte ?
3: Souvent, les communes s'engagent dans des régulations de pigeons, mais ils ne connaissent pas l'état initial et du coup, on ne sait jamais si ça fonctionne ou pas. Donc là, on avait déjà fait cette étude en 2020 et on l'a refaite en 2025. Donc, pour compter les pigeons, et ben, en fait, on va les compter un par un en sillonnant la ville. La ville a été quadrillée. Les adhérents du GON, on peut compter sur le monde associatif et puis les forces vives associatives. On peut mobiliser des gens et on a prospecté la ville de Caen en donnant un carré à chacun de nommer des vols pour compter le nombre de pigeons qu'on avait sur chacun des carrés. Les pigeons étant extrêmement casaniers, en fait, vont toujours quasiment rester au même endroit.
0: Quels sont les chiffres et est-ce qu'il y a une augmentation, une baisse de la population là entre vos deux études ?
3: On a eu en 2025 4226 pigeons comptés sur la ville de Caen, donc on sait exactement les répartitions où ils sont présents. Et en 2020, on avait moitié moins. Et donc, on s'est posé la question du pourquoi on avait eu cette augmentation de 50% des effectifs. Et en fait, on a trouvé dans la littérature, en fait, en 2020, il s'est passé quelque chose d'assez particulier dans le monde, notamment, c'est le Covid. Et le Covid a créé une anthropause, en fait, une baisse de toutes les activités humaines sur la planète, y compris à Caen. Et pour des espèces qui sont extrêmement commensales de l'homme, qui vont vivre aux dépens de l'être humain, quand l'être humain n'est plus là, donc suite au confinement, etc., on a un impact direct sur les populations. Donc la première étude, en fait, on l'a faite sur une population minimale qui a subi, elle aussi, le Covid, non pas qu'elle soit morte du Covid, mais en fait, comme c'est une espèce qui vit des détritus humains, dès lors où l'homme n'est plus dehors sur les terrasses des cafés, ne se balade plus dans la rue à acheter par terre des bouts de pain ou des frites, et ces espèces qui les mangent ont pâti énormément de cette anthropose. Et du coup, 2025, on s'est retrouvé certainement avec la vraie population de pigeons caennaises. Et la cartographie qu'on a faite sur la ville de Caen montre en fait qu'il y a deux grosses zones où les pigeons sont présents en ville de Caen. Ce sont les quartiers populaires, les zones de HLM où on a retiré toute nature et les gens ont besoin d'un contact avec la nature, un retour un petit peu à une vie à la campagne. Et donc, ils vont nourrir des animaux pour pouvoir avoir un contact avec autre chose que des grands bâtiments. Donc, tous ces quartiers populaires, il y a beaucoup de pigeons qui sont nourris à même le sol, de la nourriture est jetée des balcons, et donc là, ça concentre pas mal d'oiseaux. Et puis tout le centre-ville de Caen, où on a tout ce qui est maintenant restauration rapide, où on mange sur le pouce, et puis très rapidement, il reste des déchets, et les pigeons sont très présents dans la rue principale de Caen.
0: Alors, nous sommes concernés par cette situation avec David. Toi aussi, tu as des pigeons sur ton balcon ?
4: Plus maintenant, j'ai mis un filet parce que sinon, je pense que je ne serais plus le maître de mon HLM. C'est-à-dire que si je les avais laissés faire, sur l'interphone, ça serait marqué pigeon. Ça serait plus marqué David Legris.
0: Pour le coup, moi aussi, j'ai des pigeons qui se sont installés. On n'a pas osé enlever leur nid. Ils viennent de faire un petit pigeonneau après 18 jours de couvade. Voilà. Mais d'après ce que j'ai compris, en fait, visiblement, c'est très casanier. Donc, la question que j'ai posée à James, c'était de savoir qu'est-ce que je fais maintenant si je ne veux pas qu'il y ait toute une famille qui s'y installe. Et il me répond.
3: Donc là, déjà, il faut identifier l'espèce parce qu'on a une nouvelle espèce qui arrive en ville, qui est le pigeon ramier, qui a un petit collier blanc et puis deux barres blanches sur les ailes. Il est plutôt bleu. Et donc ça, c'est une espèce qui a un statut et on peut rien faire s'il arrive. Et donc, il arrive de plus en plus dans la ville de Caen. Mais si c'est vraiment du pigeon domestique qui a des couleurs assez variées, qui a des teintes métalliques, qui peut être blanc, roux, noir, etc., là, de fait, s'il s'installe chez vous, si ça a marché, si la nidification réussit, le couple va rester, va répondre, et puis sa descendance va avoir tendance aussi à s'installer. Et du coup, ils vont créer une colonie localement. Avec donc un couple, c'est rigolo, ça passe assez bien. Mais par contre, quand on commence à avoir plusieurs dizaines de pigeons qui commencent à produire entre 3 et donc 11 kilos de fientes par an sur votre résidence,

0: guidance, bah là, ça marche plus beaucoup avec l'acceptation. Donc, il a besoin d'un support, l'oiseau. Si jamais ce support est plus accessible parce que il est en pente, parce que le nid peut pas tenir, bah il pourra pas s'installer. Donc, en fait, dès lors où on va retirer son nid, on va l'empêcher de construire un nid, l'oiseau ne sera plus présent très rapidement sur le site.
1: Bon, alors j'ai envie de mettre de côté un petit peu l'idée de parler des pigeons et recentrer ou plutôt ouvrir sur l'une des missions du GAON qui est de compter les oiseaux, d'étudier leur comportement, leur déplacement pour mieux les protéger. Et alors aujourd'hui, James Jean-Baptiste Dugaune ne pouvait pas se rendre en plateau avec nous car il baguait des oiseaux à la prairie de Caen. Et donc il nous explique comment il procède et c'est franchement super intéressant.
0: On tend des filets de 12 mètres de long et j'ai 120 mètres à la prairie et puis les oiseaux vont tomber dans ces filets, on les récupère, on les bague, on les mesure, on les pèse, on les sexe, etc. et on les libère et ça nous permet de suivre les populations et moi ça fait 20 ans que je fais ça à la prairie de Caen et on a des très bons résultats sur la gestion de l'hippodrome et puis la présence des oiseaux qui reviennent malgré leur départ en Afrique. Il y en a, ça fait 7 ans qu'ils font le voyage France, prairie et Afrique et qui reviennent nicher à la prairie. Ça veut dire que le milieu est toujours favorable. Et donc, on travaille dans ce sens-là.
1: On a quoi comme espèce sur la prairie? Je vois des cygnes, des aigrettes.
0: C'est la partie visible et nous, ce qui nous intéresse, c'est ce qui va vivre dans la roselière. Donc, c'est des petits oiseaux comme la rousserolle effarvate, le phragmite des joncs. Et la plus spectaculaire, c'est la gorge bleue à miroir, qui est un très bel oiseau avec le plastron bleu et une petite tache blanche dessus. Et c'est des oiseaux qui vivent dans cette roselière, totalement inconnus du grand public, invisibles, mais qui ont une valeur patrimoniale qui est très grande.
1: Bon, alors j'en ai profité aussi pour lui demander quelles étaient les petites infos, les prochaines activités du GAON pour cette période estivale. Eh bien, il nous répond.
0: On rentre dans des périodes de migration, là, ça a déjà commencé. Et au niveau du GAON, on va cet été notamment avoir deux gros programmes de suivi, l'un sur le puffin des Baléares, qui est une espèce qui est extrêmement menacée, qui vit en pleine mer et qui va manger du poisson, des déchets de poisson en surface, et sa population est grandement menacée. Donc on fait des comptages entre la Normandie et puis l'Angleterre, alors à bord de ferry, ce qui nous permet de faire un suivi de ces populations, de les compter, de voir où on en est et de voir que des choses changent. On a des gros bancs de thon qui arrivent maintenant sur les côtes normandes qui n'existaient pas avant. Donc, on a réellement un gros truc qui est en train de se passer. Et puis, on est en train d'étudier une autre espèce qui est le phragmite aquatique, un tout petit passereau qui va nicher au centre de l'Europe, en Biélorussie, par exemple, et qui va aller au banc d'Arguin passer son hiver, mais il passe par la France. Et donc, cette année, on a un programme de capture de ces petits oiseaux qui vont en gros peser 10 grammes et on va leur mettre des émetteurs sur le dos pour qu'ils nous en apprennent plus sur leur cycle de vie en Normandie, combien de temps ils restent, comment ils se répartissent sur le territoire. Donc on fait cette expérience-là en Normandie qui va être développée après partout en France.
1: Alors, j'ai envie de vous poser une question pour voir si vous avez été attentive et attentif. Est-ce que vous
2: Ne
1: avez
2: nous demande pas un nom d'oiseau, s'il vous plaît.
1: retenu les cinq noms d'oiseaux qui ont été évoqués par James Jean-Baptiste?
2: Il y avait un busard, je sais pas quoi, non?
1: Absolument pas.
3: La gorge bleue à miroir.
1: Gorge bleue à miroir,
2: ouais,
1: ça
2: bravo,
1: me va,
2: Thémis,
1: ça me
3: ce que
1: va.
3: j'ai retenu.
1: Bravo, bravo. David, est-ce que tu en as un?
4: Ben moi, j'ai les grettes. C'est toi qui en as parlé.
1: Oui, c'est
2: moi.
4: C'est parce que j'écoutais au début, mais pas après.
1: C'est très honnête de ta part. Marion à la technique.
5: Cui-cui.
1: Ok.
2: Roux,
1: bon.
2: Roux.
1: Alain, Dorothée, vous.
6: J'avais la gorge bleue aussi, mais les autres.
1: Et toi non plus, Dorothée, tu
2: Bah
1: l'as
2: non,
1: pas?
2: j'ai essayé à un moment donné de me dire les noms sont trop beaux, quoi, mais trop compliqués.
1: Eh bah, ben, je vais les reciter. Alors, puisque dans une précédente émission, on avait parlé aussi de l'invisibilisation de certaines espèces et du fait qu'elles disparaissent, on n'avait aucune empathie pour elles parce qu'on ne les connaissait pas. Donc, la retenez bien, il y a la gorge bleue à miroir, il y a le phragmite des joncs, la rousserolle effarvate, le phragmite aquatique et le puffin des baléares. Voilà. Donc, vous allez pouvoir regarder à quoi ça ressemble. Ce sont des oiseaux
6: les
1: magnifiques.
6: Puffins, c'est les macareux.
1: C'est une question à laquelle je ne saurais répondre.
6: Des petits oiseaux qui avaient un gros bec de plusieurs couleurs, des toutes petites ailes, et ça bat des ailes comme des fous. Il y en a, moi, j'en ai vu en Islande, c'était génial.
1: Il faut que tu parles près de ton micro, apparemment.
6: C'est vraiment un oiseau magnifique. Il plonge dans l'eau, il ressort avec plein de poissons dans le bec et il remonte le long de en haut de la falaise. C'est magnifique.
2: Et on en a à Caen. Donc, c'est
6: sur
2: ça
6: les côtes.
1: Sur les...
2: Ah, sur les côtes.
6: Là où il y a des
2: okay.
6: falaises ouais. assez hautes, il peut y en avoir, quoi.
1: Et alors, je vous propose de continuer. Avec toi, Dorothée, tu as fait un bel effort pour coller au thème du jour. Tu vas nous parler de féminisme chez les pigeons.
2: Oui, alors en réalité, depuis la chronique de Thémis, j'ai beaucoup moins de complexes à avoir dévié. En fait, je vous propose une petite séance de contorsion. J'espère que vous êtes échauffés. Et donc, je me suis demandé, oui, s'il pouvait y avoir un sujet féministe dans notre thème d'aujourd'hui. Ou bon, oui. Oui,
1: pourquoi pas, oui. Allons-y.
2: Bah, en fait, c'est de la faute de Thomas, parce que il m'a glissé cette petite information à laquelle je n'ai évidemment pas pu résister, comme quoi le pigeon mâle, il nourrit lui aussi les petits, autant que la femelle. C'est trop mignon.
1: C'est trop mignon.
2: Bah oui, et comme tu commences à me connaître, que tu étais en train d'essayer de nous vendre ton sujet pigeon, ouais, j'ai un thème trop bien pour la dernière émission de l'année, on pourrait parler des pigeons, tout ça, les pigeons c'est carrément féministe.
1: Voilà,
2: je me suis fait avoir. Non, non. Alors après vérification, en fait, de manière plus technique, en fait, les pigeons et mâles et femelles, effectivement, ils fabriquent, ça s'appelle le lait de jabot, tu vois, c'est, c'est le saviez-vous de la chronique. Et donc, ils recrachent dans le bec des pigeonneaux pour les nourrir, et effectivement, ils le font tous les deux, mâles et femelles. Alors c'est, quand on dit ça, c'est chouette hein, pour les pigeons de ne pas porter la charge mentale toute seule de la nourriture. Et en te disant ça, je me dis que voilà, par anthropomorphiser, on ne fait pas grand-chose. Pourquoi ça nous intéresse autant de nous comparer avec des animaux alors que bon, ça n'a pas vraiment de sens? Quand tu m'as parlé de ça, quand on préparait cette émission, ça m'a tout de suite fait penser à Simone de Beauvoir. Voilà, c'est là que vous faites le grand écart. C'est un livre qui m'a bouleversée alors qu'il date déjà. Je ne sais pas si vous connaissez la date de ce livre. Je ne sais pas si tu te rappelles, Thémis. C'est assez ancien en fait, c'est 1949. Et c'est un livre qu'on lit encore et qui a encore de l'actualité, même s'il y a des choses qui sont dépassées. Et dans Le Deuxième Sexe, Simone de Beauvoir, elle cherche à répondre à des poncifs à la con dont on lui rebat les oreilles du style « Ah, les femmes sont plus les femmes, existe-t-il même encore des femmes ?» et à tous ces gens qui se demandent où est passé l'éternel féminin. Oui, l'éternel féminin, c'est un concept très en vogue en 1949 et même jusqu'aux années 60 au moins. Et heureusement, en 2026, ce concept-là à la con, il nous fait plus chier. Mais c'est pas le sujet. Alors, tournez-vous un peu pour faire le facial maintenant. Merci. Le sujet, c'est que pour répondre aux tenants du patriarcat, Simone de Beauvoir, elle se met en quatre pour écrire donc un essai philosophique. Philosophique, ouais, c'est ça. Et pour ça, elle respecte donc le cadre. Pour savoir ce que vivent les femmes, en philo, il faut définir ce qu'est une femme. Et pour définir ce qu'est une femme, il faut d'abord définir ce qu'est une femelle. Et je vous invite vraiment à lire au moins le début du Deuxième Sexe que j'ai lu l'été dernier. Et parce que c'est vraiment hyper, hyper beau comment elle amène les choses. Et elle liste un peu en vrac, comme Prévert, des pratiques sexuelles ou des pratiques de nourrissage dans le monde animal. Et elle cite le lait de jabot des pigeons et des pigeonnes. Et elle liste tout ce qui existe pour savoir si on peut définir ce qu'est une femelle. Et le résultat, c'est que, ben non, en fait, dans son enquête biologique, elle voit que tout type de relation existe dans la nature, tout type de procréation, tout type de sexualité, de domination, de nourrissage, de séduction. Et même quand il existe un principe d'un mâle et d'une femelle, c'est impossible d'établir une règle absolue, donc pas de définition dans la nature de ce qu'est une femelle et a fortiori d'un mâle. Et c'est important parce que le concept de nature est souvent invoqué quand on parle du rôle ou de la place des femmes. Alors la constitution biologique d'une femme, c'est quoi? Globalement, elle est programmée pour créer chaque mois un petit berceau intérieur qui est destiné à recevoir un œuf qui est fécondé. Ce système de procréation, il est unique dans le monde animal, puisqu'elle est la seule femelle à vivre ça. Donc ça met en branle tout son organisme. Et pour préciser, en 1949, il n'y avait pas tout le système médical d'aujourd'hui ou les médicaments disponibles. Elle dit, Simone de Beauvoir, 85% des femmes présentent des troubles de santé pendant leurs règles, ou pendant leur grossesse, ou pendant la lactation. Et c'est de fait un système qui est quand même... qu'on pourrait juger défavorable pour les femmes, en tout cas qui nous rend vulnérables à plusieurs périodes de notre vie. Mais la conclusion de cette introduction de Simone de Beauvoir est assez fondatrice, puisqu'elle dit que c'est quand même pas une raison pour enfermer les femmes dans une hiérarchie des sexes, ni de les condamner à consacrer à jamais un rôle de subordonnée. Et donc le deuxième sexe, il cherche pas à savoir ce que la biologie des femmes révèle de la femme, mais ce que l'histoire, entre parenthèses écrite par des hommes, en a fait de cette biologie pour lui assigner un rôle social. Au passage, cette vulnérabilité, d'ailleurs, est-ce que c'est vraiment comme ça qu'il faudrait voir les choses? Est-ce qu'on ne trouve pas ça vulnérable, toutes ces périodes de règles, de grossesse, parce qu'on a un regard un peu masculin sur la chose? Bref, est-ce qu'il ne faut pas changer de lunettes? À réfléchir. Pour conclure, parce que je sens que vous commencez à avoir mal aux adducteurs, la philosophe Judith Butler dira plus tard dans le livre « Troubles dans le genre », en reprenant cette idée de séparer la réalité biologique de la norme sociale, que le sexe ne fait pas le genre. Ça, c'est une autre histoire. On en parlera quand Thomas nous proposera le thème du poisson clown, qui, comme chacun le sait, est hermaphrodite.
1: Allez, on va t'applaudir, Dorothée. Comme quoi, c'était pas si tiré par les cheveux. Hein. Franchement, t'as réussi à bien filouter. Il faut mettre du féminisme dans chaque émission, c'est important. Ouais. Il y a un gros travail à faire là-dessus. Alors, je vous propose une deuxième et dernière pause musicale. Cette fois-ci, c'est Alas qu'on va s'écouter avec le titre Be Fine. Alors, pourquoi est-ce qu'on a choisi ce titre ? Eh bien, tout simplement parce qu'il est sorti déjà il y a quelques jours et aussi parce que la cover de ce single, eh bien, c'est un pigeon qui est sur un fil électrique qui observe l'horizon avec un petit nuancier de bleu, de rose. Voilà, donc délectez-vous de ce titre Be Fine de Alas.

0: Quel titre incroyable, c'était Be Fine de Alas, et vous êtes toujours dans la dernière de Bonjour Turbine, la 106e, la dernière de la
1: saison.
0: De la saison. Il y aura une saison 7, vous inquiétez pas. Et pour la suite, à quoi on s'attaque, Dorothée?
1: Apparemment, on n'est pas seul, parce que David a un invité qui s'appelle De Briques Trois Paluches, je crois. De quoi allez-vous nous parler, mon cher David, avec ton invité?
2: Alors, je suis De Briques Trois Paluches.
1: Ah pardon, excusez-moi. De quoi allez-vous nous parler, De Briques Trois Paluches?
2: Alors, bonsoir à toutes et à tous, et merci de me donner la parole, Madame Dorothée. Mais par contre, je croyais que vous animiez des émissions pour enfants. Bonjour, Monsieur Ménan. Je vous passerai le bonjour à votre père, Léon Zitrone, et bonjour à chers auditeurs et chères auditrices. Alors, pour ceux qui ne connaissent pas encore, je me nomme Louis De Briques Trois Paluches, candidat à toutes les élections avec la MRP, la mission révolutionnaire politicienne. Pourquoi De Briques? Parce que le pognon, c'est le nerf de la guerre. Et pourquoi Trois Paluches? C'est pour serrer plus de mains. Ce soir, et en direct sur Station V, je vous annonce, et c'est un scoop, que je vais me présenter à la présidentielle 2027.
1: Mais non.
2: Sans bracelet ni casserole. Alors pourquoi me présenter alors qu'il y a déjà 25 candidats? Parce que mon programme est différent. Veuillez écouter, Monsieur Ménan. Oui, mon programme est le seul qui va lutter contre la migration des pigeons. Et oui, le pigeon est un danger pour notre société. J'ai les chiffres du docteur Benzen et Tamalou. Ils sont d'accord pour s'accorder sur le fait qu'ils sont trop nombreux. Et c'est inadmissible. Une race qui prend la place de notre place et de nos étrangers. De plus, les pigeons, ils amènent des maladies comme le choléra, la peste, la coqueluche, la grippe aviaire et surtout la ch'touille. Je ne suis pas raciste, mais les pigeons sont une plaie. Un exemple, Monsieur Ménan, les déjections. Vous voulez qu'on en parle, Monsieur Ménan? C'est le problème le plus fréquent, les pigeons défèquent sur les bâtiments, les trottoirs, les véhicules, les monuments. Les déjections sont acides et peuvent accélérer la dégradation de certains matériaux comme la pierre, le métal ou la peinture. Elles rendent certaines surfaces glissantes lorsqu'elles s'accumulent. De plus, combien de temps allons-nous nous laisser coloniser? Les pigeons construisent leur nid dans les gouttières, les conduits d'aération, les combles, les rebords de fenêtres. Cela peut entraîner l'obstruction des évacuations d'eau, des infiltrations et une accumulation de déchets et de plumes. Si nous ne faisons rien, demain, nous serons grands remplacés. Vous avez vu le terrifiant film « Les oiseaux d'Hitchcock » ? Alors réfléchissez bien. Moi, je vous propose une extermination massive des pigeons par des drones qui balanceront du riz et de l'eau dans la gueule de ces sales pigeons. Alors ils exploseront ! Pardon, excusez-moi, Monsieur Ménan, je m'importe un peu. Ou sinon, j'ai une autre idée. L'OQTFP. C'est pareil que l'obligation de quitter le territoire en France, mais pour les pigeons. Pour les renvoyer dans leur pays, à Pigeonland, entre Lesotho et le Swaziland. Voilà, je n'ai pas d'autres mesures, mais un monde sans pigeons, c'est la promesse d'un monde comme nous le souhaitons. Alors, vive la République et bonjour Turbine.
0: Bravo, bravo. De Briques Trois Paluches.
1: Bon, on ne sait pas si on va voter pour vous, par contre, c'est clair. Hein. Merci David.
0: Il est terrible ce De Briques Trois Paluches.
1: Il est insupportable. Comme on s'intéresse à toutes les facettes du pigeon, on va se pencher sur les nuisances de pigeons, Thomas. Mais on sort du domaine ornithologique et on va où?
0: Eh bien, en fait, on a au téléphone, normalement si ça fonctionne, on va essayer de voir, j'ai l'impression que c'est un peu compliqué. Nous avons Soizic Le Grattier du collectif Stop Carrière à Montreuil au Houlme. Alors, est-ce que... Eh ben voilà, on va entendre... c'est pas grave, on va laisser... Allô, Soizic? Allô?
3: Allô?
0: Oui, est-ce que vous m'entendez?
3: Donc c'est bien Soizic Le Grattier.
0: Est-ce que vous m'entendez?
3: Moi, je vous entends pas du tout.
0: Alors Marion, c'est, si tu veux regarder dans les réglages, c'est 5-6 les sorties. Alors attends, si quelqu'un peut meubler autant que je fasse.
1: Écoute, on va meubler. En fait, on va vous expliquer un peu les tenants et les aboutissants de cette histoire de pigeon, parce que il s'agit pas de pigeon l'animal, mais de pigeon l'entreprise, qui elle aussi apparemment est un gros nuisible. Et donc il y a un collectif d'habitants ornais évidemment qui s'est constitué pour trouver des solutions pour se débarrasser
4: des pigeons.
1: De pigeons. Pas des pigeons, mais de pigeons. L'entreprise Pigeon. Alors, que fabrique l'entreprise Pigeon? Bah, je ne sais plus. Et si on l'a, Soizic va nous l'expliquer. Voilà.
2: Oui, après, on est tous plus ou moins dans notre société des pigeons en puissance.
3: Si on... Ça y est,
2: ah, vous ça, en... ah, alors, ça voilà. Marche. Ah, voilà ça... Thomas qui revient.
0: Super, nous avons réussi à la technique avec Marion. Bonjour Soizic Le Gracier du collectif Top Bonjour. Carrière à Montreuil-Oulm.
3: Oui,
0: Alors, vous avez monté un collectif contre la carrière Socahorn, donc le groupe Pigeon, donc la thématique de notre émission, car sont menacées des terres agricoles, une zone Natura 2000, une chapelle du XVIe siècle et des vies des habitants très proches du lieu. Alors, avant d'évoquer ensemble tout ce qui est menacé, est-ce que vous pouvez nous en dire un peu plus sur ce groupe Pigeon? Qui sont-ils et pourquoi ils souhaitent s'installer à Montreuil-Aulm dans l'Orne?
3: Alors, le groupe Pigeon, c'est une entreprise de carrière de granulats, entre autres. Ils ont d'autres activités, mais nous, celle qui nous concerne, c'est ça. Ils sont développés dans l'Ouest, dans le Grand Ouest, mais pas encore dans l'Orne. Et ils veulent s'implanter dans l'Orne parce qu'ils veulent leur part du gâteau sur ce département, alors qu'il y a déjà des concurrents à eux qui sont implantés. Les carrières ne ferment pas, donc elles sont prolongées toutes. Et puis, souvent, on donne cet exemple-là, à moins de 30 km d'ici, il y a une carrière de granulats qui alimente exactement le même secteur que celui que vise la carrière Pigeon qui s'installerait ici, et qui, elle, a un débit déjà de 1,8 million tonnes par an, alors que là, on vise 150 000 tonnes.
0: Ouais, donc les
3: besoins sont largement pourvus localement. Hein.
0: Comme vous le dites, c'est vraiment pour prendre la part du gâteau. Et alors, quels sont les risques d'une installation comme celle-ci en termes de biodiversité, de patrimoine local, si le groupe venait à s'installer?
3: Alors, j'ajoute juste par rapport à leur localisation ici, par rapport au marché, c'est qu'ils n'ont absolument pas l'intention de développer des chantiers locaux, puisque les grands chantiers qui pourraient être alimentés, ce serait dans la Manche, au nord de la Manche, en Mayenne, au sud de Laval, et puis sur la zone parisienne. Donc, ce ne serait pas du tout dans l'Orne. Hein. Donc, l'Orne deviendrait une source de matières premières, voilà. Donc c'est au niveau kilométrage et au niveau bilan carbone, déjà au niveau de l'environnement, on n'y est pas du tout par rapport à ce que demande le schéma de carrière. Et pour ça, donc pour un projet qui au niveau bilan carbone n'est pas bon, en plus il s'implante sur une zone Natura 2000 qui représente un tiers de la surface qu'ils veulent excaver, donc à savoir plus de 8 hectares sur 24 hectares. Et on est dans une zone Natura 2000 pas pour rien, parce qu'il y a eu un inventaire de plus de 60 espèces, plus de 70 espèces d'oiseaux qui sont pour plus de 40 nicheuses sur le site. Il y a des espèces protégées de reptiles qui sont sur le site, et puis sans compter les zones humides autour, qui sont des foyers de vie incroyables et qui risquent d'être asséchés par cette activité, quoi. Toute l'étude environnementale est complètement sous-estimée, biaisée, donc soit erronée dans le mode d'étude, soit truffée d'omission d'espèces, de danger pour la biodiversité, quoi. Tout est sous-estimé.
0: Et la question qu'on se pose, c'est quelles sont les autorités qui valident ce genre de projet? Parce que visiblement, d'après ce que vous nous dites, ça semble assez absurde de s'installer sur ce terrain-là, qui plus est avec les dommages que ça engendre.
3: Oui, les autorités qui valident, ça a été donc il y a eu une étude, la demande d'autorisation environnementale. Donc c'est aussi bien au niveau du département qu'au niveau de la préfecture. Hein, en fait, l'autorité majeure qui a validé ce projet sans laquelle rien n'aurait pu se faire, c'est le préfet. Hein, voilà. Donc ça a été fait entre deux préfets. Ils ont validé une étude clairement sans la lire. Hein. C'est pas possible autrement, parce que en fait, on se rend compte que dans ce genre de projet, il y a une volonté d'industrialisation quoi qu'il en coûte, les obligations législatives d'études environnementales, d'enquête publique ne sont que des cases à cocher. Pour vous donner un exemple, sur l'enquête environnementale, ils ont le droit de dépêcher un bureau d'études et le bureau d'études a le droit de ne pas respecter les protocoles de recherche d'espèces. Il a le droit de se tromper, il a le droit de ne pas mettre des informations, il a le droit d'émettre de fausses informations. Ça ne pénalise pas le projet.
0: Et voilà. Ce bureau d'études-là, il est sollicité par qui ? Par la préfecture ? Par le groupe ?
3: Par le groupe. Hein. C'est le groupe qui s'en occupe, donc c'est le bureau d'études qui n'ont pas de travail. Si...
0: C'est assez cocasse, quand même, que ce soit le groupe en question qui les sollicite. Alors, je le rappelle aussi, l'entreprise, elle a déjà été rappelée à l'ordre par la Direction régionale de l'environnement après avoir abattu des arbres en dehors de la période légale. Alors, de votre côté, le collectif, il s'est pas mal mobilisé pour faire savoir aux habitants ce qui se jouait sur ce territoire. Où est-ce qu'on en est aujourd'hui, concrètement, de cette situation ?
3: Alors concrètement, donc c'était une fois en mars et une fois en avril. Alors en mars, il y a eu les destructions et les abattages en moins d'une journée. Et donc le temps que nous, on fasse appel à la DREAL pour qu'ils stoppent le projet, ben, ils avaient déjà pas chômé. Hein. Ils ont abattu et laissé les arbres sur place. Hein. Ils sont toujours sur place puisqu'ils n'ont plus le droit d'y mettre les pieds. Et en avril ensuite, ils venaient pour décaper. Mais là, on a eu le temps, heureusement qu'on était là en fait, hein, vigilant, parce que... ils ont amené les véhicules et la DREAL les a rappelés à l'ordre et ils n'ont pas eu le temps de décaper. Donc, ils ont dû repartir sans faire les dégâts supplémentaires. Mais,
0: peut-être une précision sur le terme décaper.
3: Ah ben, ils allaient enlever la terre arable, en fait, hein, pour atteindre la roche sous-jacente. Hein.
0: Donc là, aujourd'hui, où est-ce qu'on en est ? Est-ce que le projet est bloqué ?
3: Le projet est suspendu à ce qui est légal, c'est-à-dire que dans la demande d'autorisation, c'était précisé qu'ils n'avaient pas le droit de procéder ni à des abattages, ni à des décapages en dehors de septembre, octobre, novembre. C'est-à-dire qu'ils n'ont pas le droit de le faire quand il y a en période de reproduction intense, hein, chose qu'ils ont faite.
0: Bon, on comprend
3: ils n'ont pas été sanctionnés, je pense.
0: On comprend qu'il y a encore pas mal de choses à faire, même des mobilisations peut-être à venir. C'est quoi, vous, les actions de prévues ? Et puis, comment est-ce qu'on peut faire pour vous soutenir ?
3: Alors, nous, on a beaucoup sollicité donc là, au niveau juridique, hein, on est en train de monter un dossier, mais bah, y a un petit peu une trêve partout au niveau de l'été. On est quasiment sûr que l'entreprise va se remettre à l'œuvre le 1er septembre. On essaye de déposer les recours avant. Et puis, ben, évidemment, on essaiera d'être présent au moins pour manifester le fait que, ben, non, c'est pas possible de faire ces destructions-là, alors que, et le rapport, ben, tous les rapports environnementaux faits dans les règles, les associations le disent. Vous pouvez pas vous implanter dans une zone aussi précieuse en biodiversité et en zone humide. Et en zone humide, dans la période de sécheresse dans laquelle on est aujourd'hui, c'est juste incroyable de prétendre que dans un rapport, on va empêcher les poussières en aspervant d'eau en plein mois de juillet, août, bien sûr. On acceptera qu'on asperve d'eau alors qu'il n'y a plus d'eau dans les robinets. Il n'y a rien qui tient la route. Et puis, au niveau de la destruction environnementale, ça va être une catastrophe. Hein. Puis l'assèchement de zones humides, ici, vous regardez, les seules zones qui sont vertes encore, ce sont les zones humides. Si vous les asséchez, ce sera terminé. Hein, donc, ce qu'on peut faire pour nous aider, c'est signer la pétition Stop Carrière. Pourquoi pas venir le 1er septembre pour dire qu'on est là. Au moins le dimanche, peut-être le 31 août, pour dire ben on est là et on n'est pas d'accord, quoi. Juste le dire, le crier, pour que peut-être les élus, peut-être le préfet l'entendent. manifester, qu'il y a une présence qui veut redonner aussi du baume au cœur aux jeunes, aux générations futures. Enfin, c'est pour eux qu'on travaille, quoi. On ne veut pas transformer le bocage en désert. Enfin, c'est pas possible, quoi.
0: Ouais, on comprend totalement le non-sens de ce projet, qui plus est avec tout ce qu'on s'est dit aujourd'hui dans cette émission. Et peut-être une dernière question, mais est-ce que vous êtes aussi accompagné, je crois, par les Soulèvements de la Terre ou d'autres associations qui se mobilisent
3: Alors, on est sur les mêmes envies, si vous voulez. Donc, il y a rien, il n'y a pas de connexion, tout ça. C'est juste qu'on voit bien qu'avec la Confédération paysanne, avec l'écologie, tout ça, on tient le même discours, si vous voulez. En tout cas, c'est vraiment. On veut léguer aux générations futures une campagne vivante, un bocage préservé. L'Orne, c'est un poumon vert aujourd'hui. On a des zones naturelles qui vont se raréfier, hein, et on a des espèces qui ne peuvent se développer que sur des réseaux d'eau, de cours d'eau, comme on a ici. Ils vont devenir de plus en plus rares. Alors si on les assèche, l'entreprise Soka Orne, elle a pour objectif, donc c'est une succursale du groupe Pigeon, hein, elle a pour objectif de développer 4-5 carrières dans le département de l'Orne. Il faut arrêter, quoi.
0: Arrêtons-les dès maintenant. On va faire ça.
3: Ben voilà, c'est ça. Hein, le département de l'Orne, il faut qu'il soit vert. Il ne faut pas qu'il soit asséché.
0: Qu'il reste vert. Bah, en tout cas, le message est passé. Puis on se fera le relais des mobilisations et puis aussi de la pétition à signer. Merci beaucoup, Soazic, d'être intervenu.
3: Merci beaucoup à vous.
0: Merci. Belle fin de journée à vous. Et à bientôt.
3: Merci. Au revoir. À bientôt.
0: Au revoir.
3: Au revoir.
0: Alors, on arrive au terme de cette émission. Ça donne envie de se battre et de continuer à lutter. Hein. Je ne sais pas ce que vous en pensez autour du plateau. Je vois que tu acquiesces, David. Toi aussi, Thémis, les méga riches, on leur coupe la tête. C'est ça l'idée. Hein. C'est ça l'idée, exactement.
1: Ouais, on peut rappeler qu'on peut aller sur leur page Facebook, Stop Carrière Montreuil en Houlme. Peut-être que là, il y a un lien pour signer la pétition, j'imagine.
0: Exactement. Et puis, sur nos réseaux aussi, on se fera le relais de cette pétition et de leurs futures actions. Alors, on arrive au terme de cette émission, mais aussi au terme de cette saison 6. Wow. Et c'est la dernière fois que nous enregistrons ici dans le studio de la Cité de Chantier. Donc, on vous tiendra au courant très bientôt sur les réseaux sociaux du Media Lab, Insta, Facebook, de notre futur lieu. Alors j'en profite pour remercier tous les acteuristes de Bonjour Turbine cette année au compteur 19 émissions dont un gros live, et ce n'est pas moins de 35 invités qui sont venus s'exprimer dans notre émission. Et vous pouvez d'ailleurs profiter de votre été pour écouter tous ces épisodes en podcast sur le site de la Station B, du Media Lab ou sur les plateformes de streaming. Je veux aussi remercier les bénévoles qui œuvrent de septembre à juillet pour que cette émission ait lieu. C'est quand même pas loin de, enfin c'est même 16 personnes qui ont contribué aux émissions: Agathe, Alain, Alix, Clément, David, Dakota, Dorothée, Floriane, Léna, Marion et Marion, il y a deux Marion, Jonathan, Raphaël, Regina, Thémis. Voilà, un grand merci à vous. Un grand merci aussi à Rémi de Station B, à Tony de Radio Pulse qui ont diffusé toutes nos émissions. Et côté Media Lab, la saison n'est pas finie. On se retrouve sur les ondes des radios associatives normandes, dont Station B et Radio Pulse, les 24 et 25 juillet pour Arsenic, donc de 18h à 20h. Et je profite également de cette conclusion pour vous lancer une invitation. Le vendredi 28 août prochain, nous allons organiser une après-midi et soirée concert ici à la Cité de Chantier. Alors pour l'instant, à l'affiche, nous avons, allez, je commence par elle puisqu'elle est autour du plateau, Etsim. Voilà, Etsim qui mixe, que vous pourrez retrouver sur les réseaux sociaux. On aura également Cyber Solis, Voyout, le collectif Swamp, Alas, Dominique Février, Lonely Jean, Josh La Tête, Lothar et certainement d'autres artistes qui viendront se joindre à la fête. Voilà, je vous souhaite un bel été à tous et à toutes, chère équipe.
1: Bel été à tout le monde. Salut.
0: Et on se retrouve en septembre-octobre de 2026. Voilà, pour une saison.
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1: Bonsoir à toutes et à tous, vous êtes bien en direct de Normandie Connexion, émission produite par le Media Lab et diffusée sur Station B, et évidemment disponible sur toutes les plateformes en podcast. Alors la température extérieure est de 0 degré, oui, il neige, et nous avoisinons ici même dans le studio un bon 17 degrés. En ce qui me concerne, je suis un 37,5 classique, en bonne santé, et je crois que c'est le cas pour toutes les personnes qui se trouvent ici même dans ce studio. J'ai compté pas moins de 7 personnes, donc vous multipliez 37,5 x 7, ça fait beaucoup de degrés, ce qui va nous permettre tout au long de l'émission de faire remonter ostensiblement la température, et qui plus est, parce que l'ambiance est chaleureuse. Alors certes, c'est une intro un peu débile, mais c'est un peu ça, Normandie Connexion. Alors je vous le rappelle, c'est le principe, justement je vais vous rappeler le principe. On invite des artistes normands, normandes, qui ne se connaissent pas, qui viennent d'univers différents, en tout cas on essaye, mais qui partagent cette même passion pour la musique et qui arborent fièrement le drapeau rouge et jaune. Ce drapeau bicolore utilisé pour délimiter une zone de baignade surveillée pendant les heures d'ouverture du poste de secours. Je rigole, non, c'est le drapeau de la Normandie, en fait, le rouge et jaune. Alors, avant de vous présenter nos invités, j'introduis l'équipe du soir et on commence avec Julien, aussi appelé Jules G, notre chroniqueur et surtout monsieur visuel de Normandie Connexion. Julien, comment vas-tu ?
2: Bah, écoute, ça va, ouais. Un peu dur de sortir dans le froid, mais effectivement, la chaleur humaine ici.
1: Ouais, non, ça, bien, ça réchauffe. Ça,
2: on est pas mal ici.
1: Et alors, toi, qu'est-ce que tu nous as concocté pour ce soir ?
2: Alors, un petit jeu. Une fois n'est pas coutume, avec un nom, ma foi, assez, comment dire, original.
1: Équivoque.
2: Le qui c'est qui a fait ça.
1: Le qui c'est qui a fait ça. Eh ben écoute, on te retrouve en milieu d'émission pour parler de tout ça. À la technique ce soir, et non, ce n'est plus Philippe. Philippe a passé l'arme à gauche. Non, pas du tout. Philippe n'est pas là ce soir, mais c'est Jonathan qui prend le relais. Jonathan, comment tu te sens pour cette première ?
3: Bonsoir à tous. Un petit peu de pression pour cette première, mais bon, on va faire au mieux.
1: Ça va très bien se passer. Alors, au moins ce soir, tu ne parleras pas de Saint-Marcelin en nous disant que c'est meilleur que le camembert. Voilà, si vous écoutez le dernier épisode, vous allez comprendre pourquoi. Alors, ce soir, nous avons la chance d'accueillir deux super artistes. Alors, la première s'appelle Lox One, la deuxième s'appelle Nenacita. Et j'ai hâte qu'elles se rencontrent, que ces deux univers s'entremêlent. On leur souhaite la bienvenue. Et oui, bienvenue dans le clan familial. Et je commence par toi, Lox One. Welcome, bienvenue ici.
4: Merci beaucoup.
1: Trop ravi de pouvoir t'accueillir ici. Un lieu que tu es visiblement en off, tu me disais que tu connaissais un petit peu, tu avais fréquenté.
4: Oui, pas très loin. Et voilà, du coup, c'est vrai que c'est un endroit plutôt chaleureux. Il y a plein de bois.
1: Et oui.
4: Et puis voilà, c'est chouette.
1: Oui, parce que tu es Mont-de-Villaise, hein, c'est
4: oui,
1: ça.
4: Oui, je suis Mont-de-Villaise.
1: Tu as juste eu à traverser la route pour
4: voilà.
1: Venir.
4: Il faut traverser la route.
1: Et alors, du coup, notre deuxième invité, c'est Nenacita. Alors Nenacita, du coup, qui a sorti il y a quelques semaines son EP Pequeños Desastres, avec une grosse influence pop reggaeton. Alors comment, à ton tour, toi, tu présenterais un peu ce que tu fais ?
5: Alors, sur le reggaeton, je suis à fond, mais en ce moment, j'ai pas fait beaucoup de reggae.
1: Effectivement. Alors, bon, vous l'aurez compris, je vais vous expliquer un peu. Finalement, ce n'est pas Nenacita qui est là ce soir.
5: Eh oui !
1: Eh non ! Eh non ! C'est Léo, vous l'aurez reconnu. Non, vous le connaissez peut-être pas. Mais Léo, il vient
5: je
1: avec la casquette de résident, mais aussi de musicien dans le groupe La Caisse à Musique. Voilà, un projet qui est sorti il y a pas très longtemps. On pourra en parler tout à l'heure. Projet plutôt reggae, si je ne m'abuse.
5: C'est multivers. Enfin, c'est dans la musique, il y a un peu de tout.
1: Ok, très bien. De toute façon, on écoutera un son tout à l'heure et puis on pourra en discuter aussi. Mais peut-être que. Est-ce que tu connaissais Lox One ? T'avais déjà entendu parler ou pas ?
5: Je crois, mais je ne suis pas sûr. Alors, je doute.
1: Peut-être que pour le guider, Lox One, est-ce que tu pourrais nous dire, enfin, nous présenter ton univers ? En quelques mots.
4: En quelques mots, bah, mon univers, c'est un univers singulier, original, féminin, poétique et rempli de mots. Je parle toujours, c'est ciselé comme une coiffe normande et luxuriante comme la forêt tropicale de Guadeloupe, par exemple. Voilà. Donc, on y trouve aussi bien des choses plutôt organiques, des ambiances bleutées de fin de nuit ou début de jour, on ne sait pas trop, que des ambiances tropicales un peu ensoleillées.
1: C'est tellement bien dit. Et alors, je me rends compte quand même que j'ai pas expliqué pourquoi Nenacita était pas là. C'est parce qu'en fait, aujourd'hui, il neige et il y a aussi la grève des trains. Et donc, à 18h30, donc il y a à peine une heure et demie, elle nous a dit bah, je suis bloqué dans le train ne démarre pas, donc je ne pourrai pas venir ce soir. Donc on pense bien à elle, désolée, elle doit nous écouter en ce moment même. On pense bien à elle. On va quand même passer un morceau de son EP tout à l'heure, mais avant ça, justement, on va essayer de découvrir un petit peu toi, ton univers, Loxwan. Alors j'invite toutes les personnes autour de la table à découvrir. Alors en fait, je vais vous proposer trois morceaux et vous allez devoir deviner lequel de ces trois morceaux appartient à Loxwan. Alors on écoute le premier.

0: Ah, j'adore ce son aussi. Alors, je me tourne vers toi, Léo, en parlant bien près du micro. À ton avis, laquelle de ces trois propositions pourrait correspondre à ce que peut proposer LOXWAN?
1: C'est vraiment dur. En tout cas, je la connais pas du tout. je viens de m'en apercevoir. Mais il y a du français, mais je voterai quand même la première, mais c'est pas en français. Je vote la première. Mais...
0: Tu votes la première. Et alors, est-ce que tu peux répondre, LOXWAN, est-ce que c'est la première proposition?
2: Non.
0: Ah, je suis content. Franchement, je suis content. Là, j'ai réussi mon coup. Et non, c'était la deuxième proposition. Ah. La première, c'était... Est-ce que t'as reconnu la première ou pas?
3: Non. J'ai failli dire Sista Jahan, mais non, c'est pas elle.
0: Non, ça aurait pu être elle.
3: Ça aurait pu être elle.
0: Mais c'est Celia Hua.
2: Ah oui, Celia Hua, qui est une flûtiste aussi, et qui évoluait aussi dans le milieu de jazz avec Charles Chilling, ou c'est pas ça ou... Non, David Walters.
0: Je crois c'est que ça. C'est ça, oui, David Walters. Ouais. Et ouais. Le titre, c'est
2: Sur
0: Yo Heavenly... Mene Nula.
2: Ah oui, Yo Mene Nula. Sur Heavenly Sweetness, le label, je crois.
0: Alors là, tu es trop précise pour moi. Et du coup, c'est une chanteuse guadeloupéenne.
2: Tout à fait.
0: Et du coup, alors tu en as parlé tout à l'heure de ses influences guadeloupéennes. Donc j'avais choisi ce titre-là aussi pour la confusion.
4: C'est pour ça.
0: C'est pour ça.
2: Non, très très bien.
4: C'était
2: un excellent choix.
0: Et est-ce que, alors là, je m'adresse aussi à toi, Juka. Est-ce que la troisième proposition, vous avez reconnu l'artiste qui était derrière le micro?
2: C'est pas Yalchar?
0: Non.
2: C'est pas Bams?
0: Non plus. C'est pas une Normande?
2: Okay. Ah non, mais Bam, ça n'est pas normal.
0: Je pensais à Yelcha.
2: Ah oui, Yelcha, oui.
0: Aucune. Toi, tu la connais normalement, Julien.
1: Ah ouais.
0: Catégorique.
2: Oh, catégorique. Oh, j'adore.
0: Voilà.
2: Oh, okay. Incroyable.
0: Je trouvais que tu avais quelque chose de catégorique aussi.
2: Oh là là, mais quel honneur.
0: Donc voilà. Voilà pourquoi ces trois propositions.
2: Ah, super.
0: Et alors, le titre qu'on a écouté, c'est. Jeannie Trésor.
2: Ouais, Jeannie Trésor.
0: Est-ce que vous connaissez autour de la table Jeannie Longo?
1: Nope.
0: Non, pas du tout.
2: Voilà pourquoi j'ai fait ce morceau.
0: Mais c'est terrible, Jeannie Longo. Jeannie Longo, une ponte du cyclisme française même d'ailleurs. Est-ce que tu peux nous expliquer pourquoi tu as enregistré ce titre qui est génial?
2: J'ai vraiment choisi parce que je savais qu'en fait plus personne ne pensait à elle. En fait, c'est une femme qui est cycliste, qui a 64 ans maintenant, et elle a, on va dire, creusé une voie pour tout ce qui était le monde du sport au féminin, je dirais. C'est-à-dire qu'elle est montée sur un vélo à une époque où ça se faisait pas trop, et elle a raflé toutes les médailles, c'est-à-dire toutes les médailles de France, toutes les médailles d'Europe, toutes les médailles du monde, les JO, elle les a raflées pendant au moins 3 décennies, je crois.
0: Très longtemps, elle a terminé à
2: 40-50
0: ans, je ne sais plus quelle âge.
2: Elle n'a pas terminé, en fait, elle joue toujours, elle compétitionne toujours en senior.
0: Okay.
2: Mais voilà, elle a eu alors 13 or parce qu'elle a eu 13 médailles du monde, 13 médailles d'or, mais elle en a eu une 14e en fait, en senior. Voilà,
0: incroyable.
2: Depuis. Juste. Et en fait, j'avais envie que... C'est-à-dire que cette femme s'est imposée parce qu'elle elle a tout gagné. Cette femme a eu la fédération de cyclistes sur le dos. Cette femme a été traînée dans la boue. On a tous vu récemment... Alors ça, c'était après... que j'écrive le morceau, mais je les avais déjà vus moi parce que j'avais enquêté sur elle, voilà, pour parler de choses réelles, enfin pour savoir qui elle était. Et en fait, les vidéos sont ressorties après des espèces d'interviews où
0: avec
2: elle se
0: Marc
2: faisait
0: Madio,
2: voilà laminer notamment. C'est-à-dire qu'on lui disait que de toute façon une femme sur un vélo, c'était pas joli, c'était pas beau, ça se faisait pas. Et du coup, malgré tout, elle a continué à monter sur son vélo. Alors elle a tout gagné, donc du coup ça faisait fermer le clapet de tout le monde. Mais en fait, c'est vraiment elle a obligé les médias à la regarder parce qu'ils pouvaient pas faire sans elle. Et du coup, ça fait que le public soit au courant qu'elle elle était sur la place et que du coup, les femmes étaient sur la place. Et du coup, on s'est mis les médias se sont mis à aller voir les femmes sportives en action.
0: Une vraie force de caractère.
2: Tout
0: et aujourd'hui, on peut avoir un Tour de France féminin, enfin.
2: Ouais.
0: Et ça fait 1 ou 2 ans, je crois que c'est quand même assez récent.
2: Alors en fait, il y a 22 ans, il y avait le Tour de France féminin.
0: Ok.
2: Jeannie Longo s'est battue. Et en fait, il n'y a pas eu assez de financement. Donc pendant 22 ans, il n'y en a pas eu. Et en 2022, c'est revenu. Je crois que... Et du coup, ça existe là. Mais c'est vrai que c'est une petite boucle. Donc, par rapport au Tour de France masculin, ça n'a un peu rien à voir. Il y a encore du chemin.
0: Il y a encore du chemin, il y a encore du chemin. Mais ça évolue, en tout cas c'était un très bel hommage que tu as pu lui faire. Alors justement pour nos auditoristes qui te découvrent, peut-être qu'il y en a, on va leur proposer un extrait plus long que 30 secondes quand même. Cette fois-ci on ne parle pas de pédale, mais on va parler de courir avec le titre « Tu cours » justement dans le dernier album « Mon Organique ». On s'écoute ça.

0: Et on vient de s'écouter Tu cours de l'artiste Loxwan qui est ici même présente ce soir. Et oui, vous êtes bien sur Normandie Connexion. Il y a aussi Léo du groupe La Caisse à Musique. Et je ne l'ai pas dit tout à l'heure, mais on prépare aussi une petite surprise en fin d'émission, puisqu'on a un slammer et un super instrumentiste qui est là aussi dans les parages. Mais on se reconcentre pour parler de Loxwan et surtout de son dernier projet. Mais avant de parler justement de ce dernier projet, quand même, tu as du bagage, parce que tu as évolué sur les scènes de France, du monde, dans des projets... Allez, je vais en citer quelques-uns, Léo, normalement, je pense que tu connais, c'est Tiken Jah Fakoly, Takana Zion, Positive Radical Sound, Débat Duo, Girls in Trouble, là, je connais pas, j'avoue.
1: Girls
2: je
1: in
2: connais
1: trouble.
2: Pas le dernier aussi.
0: Girls in Trouble.
1: C'est un groupe de nanas.
0: D'accord. Et alors, explique-nous, qu'est-ce que tu faisais avec tous ces artistes
1: En fait, j'avais différentes casquettes en fonction des rencontres. Alors pour Tiken Jah, je suis choriste remplaçante pour lui. Positive, bah j'étais choriste attitrée. Back Elite All Star, j'étais chant lead. Bongi Bantou, j'étais danseuse. Shak Shak Embo, j'étais choriste musicienne. Je faisais un peu de percus et de flûte. Qu'est-ce que j'ai dit Takana Zion, j'ai fait ses deux premiers albums et j'étais aussi sa choriste. Voilà, ça dépendait des projets. Et j'étais aussi dans Mandarine, un spectacle jeune public.
0: Voilà. Qu'on a tous ici en Normandie, on les a tous vus au moins une fois,
1: oui,
0: Mandarine.
1: C'est obligé. C'est
0: obligé.
1: Mais ouais, j'ai commencé la musique, la danse et le théâtre au CP. Et à écrire aussi, au CP. Et du coup, j'ai toujours continué à faire ça. Donc voilà. Du coup, d'un projet, on va dire, de copains de lycée presque, on me dit, viens faire les chœurs, on a besoin et tout. C'était évidemment du reggae. Moi j'avais mon bagage d'école de musique, voilà, j'avais un certain niveau. Et du coup, quand on me voyait sur scène, tu me vois à la fin, on me dit attends, nous on cherche quelqu'un, est-ce que tu voudrais ? Pareil, on a fait la première partie de Tiken, et puis quand une des choristes a été absente, du coup il m'a appelé en me disant est-ce que tu peux remplacer ?
0: Voilà. Génial, génial. Mais alors du coup, après avoir eu fait tant d'années avec en groupe, là tu pars en solo. Qu'est-ce qui t'a
1: le
0: fait
1: solo,
0: switcher ?
1: C'est quand même une idée qui date d'il y a un petit moment. Parce que il y avait des projets, il y avait des choses qui me manquaient. Je trouvais ça dommage de pas réunir par exemple toutes mes casquettes dans un projet. J'avais envie d'accoucher de qui j'étais musicalement. J'avais envie aussi de faire mes textes qui étaient en français et qui étaient peut-être éloignés du reggae pour certains. J'avais envie de me laisser un axe de liberté. Et c'était aussi l'occasion de travailler chez moi. Moi, j'ai des enfants. Donc, quand ils dormaient, je créais. Et voilà. Donc, petit à petit, c'est un chemin de vie pour moi, Loxwan. C'est un solo, certes, mais c'est aussi, je me découvre, en fait, j'ai fait tomber des barrières. Les barrières, c'est-à-dire que les gens m'attendaient peut-être à faire de la chanson reggae. Or, moi,
0: si on sent l'influence.
1: On sent l'influence, mais il y a d'autres choses. Et je voulais me laisser cette liberté-là d'avoir un chemin libre des possibles. Et puis, je voulais faire tomber aussi mes propres barrières, c'est-à-dire moi, mes doutes, mes interrogations, préciser mes choix. J'ai explosé les barrières.
0: Parce que je le rappelle quand même, autrice, compositrice, interprète quand même. J'ai vu quelques photos, quelques scènes aussi où tu joues de la basse. Tu fais quand même énormément de choses. Alors peut-être qu'on peut se concentrer sur, avant de parler du chant, de la voix, de tout ça. Est-ce que tu as composé toutes les mélodies des instruments sur l'album ?
1: Oui. En fait,
0: Monorganique, d'ailleurs, je le rappelle quand même.
1: Alors, il s'appelle Monorganique parce que je l'ai fait toute seule. Je l'ai fait dans un studio quand même. Donc, le studio s'appelle le studio Maltès, qui est à Mondeville, un kilomètre.
0: Circuit court.
1: J'y allais en vélo, pandémie. Et avec Ludovic Formantin, qui est génial parce qu'il est à la fois technicien et en même temps musicien. Du coup, moi, je suis arrivée avec toutes mes boucles de ma pédale, là, de mon looper. J'avais mes boucles de basse, mes boucles de voix, parce que j'ai beaucoup d'espèces de chœurs ou des nappes comme ça, un peu éthérées. Et puis on avançait comme ça, voilà. Je disais, je verrais bien ça, je voudrais ça, est-ce que tu peux me faire un peu de Moog, est-ce que...

0: Il y a quand même beaucoup de matière sonore. J'ai remarqué, alors il y a des chants amérindiens, il y a des bruits un peu furtifs. J'ai même cru entendre des chants de loups, des chants de des aboiements. Raconte-nous un peu tout ça, tout ce travail sur la matière sonore justement qui accompagne, qui crée l'ambiance.
1: Ouais, bah c'est un grand plaisir. Voilà, c'est un terrain de jeu en fait, un terrain de jeu où je peux jouer à la fois. Voilà, il y a du sens dans les mots, mais il y a aussi du sens dans des choses qui me viennent sans explication. Juste, c'est en lien. C'est une création instinctive en fait. Donc je sens les choses comme ça et du coup j'affirme les vouloir comme ça et voilà, elles se marient entre elles. J'aime c'est un peu cinématographique aussi, c'est comme un voyage, c'est-à-dire on peut fermer les yeux et se trouver emporté dans mon univers qui est, comme je disais, un peu à l'orée, c'est-à-dire à la fin de nuit ou début du jour.
0: Qui est un titre d'ailleurs de l'album.
1: De l'album, mais une ambiance très bleutée, très claire, obscure. J'aime beaucoup les contrastes en fait, je suis métisse. Du coup, voilà, toujours ces propos très tranchés, où c'est tout comme ci, où c'est tout comme ça, moi c'est tout ce qui m'éloigne en fait, je préfère des choses beaucoup plus nuancées. Voilà, on a toujours plein de côtés en nous en fait, plein de casquettes et pourquoi les nier, on est pluriel en fait.
0: Oui, je précise, mais je crois que ton papa est guadeloupéen, c'est ta ça. Maman est normande.
1: Tout à fait.
0: Et justement on sent ce beau mélange et je voudrais aussi évoquer un peu le sujet de la nature quand même. J'ai l'impression que c'est un sujet qui te touche. On le ressent, comment est-ce que toi tu l'exprimes justement cette nature?
1: C'est à la fois, cet album c'est une recherche de qui je suis, donc ma nature. Et du coup en parallèle, pour exister moi j'ai besoin d'avoir une nature omniprésente. J'ai eu la chance d'aller en Guadeloupe depuis petite et là-bas la nature ne ment pas, c'est-à-dire tu laisses une voiture quelques mois et la nature s'en empare, tu laisses des choses et la nature revient au galop parce qu'elle est hyper luxuriante et elle prend, c'est-à-dire voilà, tout est rouillé très rapidement parce que c'est une île et qu'il y a le sel qui mange tout et on est obligé de faire avec en fait. Et peut-être en France on fait moins attention à ça, mais en fait on n'est rien, en fait on n'est rien. C'est elle qui nous accepte sur cette terre et je trouve qu'on est en train de trop l'oublier. Donc j'avais vraiment envie, enfin moi j'ai besoin de me retrouver dans la nature régulièrement pour me sentir bien équilibrée et voilà, elle me manque trop souvent et voilà, pour moi c'est le personnage en fait de qui est incarné dans cet album, la nature.
0: Et alors, je reviens sur Jani Longo. Non, on arrête de parler de sport, mais il y a un vrai lien justement aussi à s'exprimer aussi par le sport dehors. En fait, il y a deux titres, je crois, où tu parles de vélo. Est-ce que il y a un lien avec la mobilité douce, le respect de l'environnement, l'être le moins émetteur de carbone possible?
1: Oui, tout à fait. Pour moi, il faut qu'on se pose des questions. Il faut surtout qu'on agisse. Et le vélo, c'est un moyen. Moi, j'adore aller au studio en vélo. Des fois, j'ai répété, j'ai ma base d'un côté, mon bordel sur mon petit vélo. Tout le monde rigole en me voyant. Mais je dirais que le lien avec le vélo, c'est aussi une rencontre avec Adrien Dargent, voilà, qui est un éditeur et qui a créé cette compile avec le label Folentes. C'est pour moi la seule proposition qui mêle sport et musique. Et je trouve que c'est génial de mélanger les univers. Et voilà, il m'a proposé de travailler sur la thématique du vélo. Je me suis rendu compte que, comme dans la musique, il y avait très peu de femmes. Et voilà, c'est tout naturellement que j'ai voulu rendre hommage à cette grande dame qui est Jani Longo. Cette grande dame, elle est aussi, elle m'est proche parce que pour elle aussi, la nature est importante. Elle vit dans 3 hectares, sur un beau milieu de 3 hectares, dans un mini chalet, en haut de la montagne. Et la nature est omniprésente pour elle aussi. Et c'est un besoin, une attention, et voilà.
0: Et alors justement, tu parlais peut-être du manque aussi de femmes dans ce milieu musical. Nena Cita n'est pas là, mais je vous propose quand même qu'on se fasse une pause musicale, qu'on lui rende hommage à distance et qu'on s'écoute un morceau. Alors elle aussi, elle mélange plein de cultures, la culture hispanique, la culture francophone. Et justement, on va le retrouver dans ce titre qui s'appelle Loba. C'est Nena Cita.

0: Et on vient de s'écouter Loba, un titre de Nenacita. C'était incroyable, ça a fait monter l'ambiance. Je suis tellement dégoûté qu'elle soit pas là, c'est dommage. Bon, elle va revenir, hein. elle s'est engagée à revenir, elle était aussi très désolée de ne pas être là. En tout cas, allez écouter ce qu'elle fait, franchement c'est vraiment très très très chouette. Et on passe le salut à Barlemby qui a aussi réalisé toutes les prods justement de son dernier EP. Alors nous sommes toujours avec toi, Loxwan, on va continuer d'explorer ce dernier album, Monorganique. Alors on a surtout parlé là du son, parlons un petit peu aussi des paroles qui sont liées à ce son. Tu me disais tout à l'heure en off que c'est plutôt tes pensées et l'écriture qui te guident pour créer un titre. Est-ce que tu peux développer un petit peu ?
1: Oui, c'est une liberté en général. Voilà, quelque chose qui me vient, mais qui me vient tout de suite de manière mélodique. C'est-à-dire que, en général, mes textes sont... Dès que je pose les premiers mots, la musique est déjà dans ma tête. Et voilà, du coup, j'aime jouer avec les sonorités. J'aime qu'il y ait une musicalité déjà dans le texte. J'aime beaucoup la poésie. Voilà, tout ce qui est rime, allitération, j'aime beaucoup les lapsus qui veulent dire des choses, enfin ces jeux de mots, j'aime beaucoup les doubles, triples sens, voilà, je trouve ça passionnant.
0: Et alors, dans le contenu, comment est-ce qu'on pourrait définir ce que tu écris, c'est quand même assez engagé en étant poétique, et j'ai l'impression qu'on peut avoir même plusieurs lectures en écoutant...
1: Il y a plusieurs lectures, effectivement. Moi, j'avais envie que ce soit un album humain, c'est-à-dire qui parle au côté humain qu'on a en chacun de nous, enfin ce côté où on est tous reliés sur cette terre, presque les choses invisibles en fait, qu'on ne veut pas forcément admettre, mais qui existent et avec lequel il faut qu'on fasse de toute façon, voilà. Et qu'on laisse notre feeling aussi s'exprimer, et on ne comprend pas toujours tout sur le moment, mais voilà, la nature nous englobe dans quelque chose qui est plus grand que nous, et il va falloir qu'on l'accepte si on veut continuer à vivre sur cette terre.
0: Et puis tu parlais de connexion à la nature, mais il y a aussi l'écriture est aussi un exutoire et permet aussi de se reconnecter avec ses pensées. Et je pense que Hugo, qui tout à l'heure va slammer, ne nous dira pas le contraire. Et peut-être qu'on peut s'attarder aussi un peu à toute la partie visuelle qui englobe aussi ce projet, parce qu'il y a rien que la cover, les clips, c'est hyper travaillé. Est-ce que tu peux nous parler un petit peu de tout ça, rien que la cover? On voit ton visage, il y a du bleu.
1: Oui. Mais ça me représente, comme c'était mon premier album, je voulais que ce soit quelque chose où les gens comprennent tout de suite qu'ils avaient à faire. Mais en fait, on mène un travail de front avec Maude Godignon, qui est une photographe. Je l'ai rencontrée, elle m'a photographiée dans un autre cadre sur scène, et voilà, j'avais été photographiée régulièrement sur scène. Et quand j'ai vu ces photos, elle m'avait photographiée lors d'une journée en plein cagnard. Donc il n'y avait pas de spot, rien. Moi j'étais en sueur, en plein milieu, c'était en extérieur d'immeuble gris. C'était vraiment un contexte où, et ces photos étaient magnifiques. Enfin moi je m'appréciais sur les photos. Or c'est hyper rare qu'on s'apprécie sur des photos. Et du coup je me disais, mais c'est qui est cette personne? Et en fait, c'est comme ça qu'on s'est rencontrés. Et j'avais tout de suite confiance en elle. Elle a ce côté... elle est hyper discrète et elle s'est captée elle-même, chante. Donc du coup, elle anticipe des choses que d'autres photographes peut-être n'auraient pas la présence d'esprit de regarder en fait. Donc elle sait déjà quand je prends ma respiration. Donc toutes ces photos sont très inspirées, très... Il y a quelque chose qui se dégage. C'est pas juste le public qui regarde, enfin c'est pas quelqu'un d'extérieur qui regarde. Elle rentre dans l'artiste pour capter l'intention de l'artiste à ce moment-là, en fait. Voilà, c'est ça.
0: Franchement, c'est super bien retranscrit. Alors justement, sur cette partie, là, pour plutôt audiovisuel, les clips qui sont aussi bien réalisés, je crois qu'il y en a deux clips, je crois, c'est ça
1: Alors, il y a trois clips de l'album.
0: Trois clips de l'album.
1: Et deux autres clips.
0: C'est ça. Et alors, parlons de ces clips de l'album. Oui. Ça a été tourné en Normandie.
1: Tout à fait. Local, proximité, tout ça.
0: Voilà, exactement. On reste dans de circuits courts, c'est très bien. Pareil, encore une fois, on ressent l'esprit nature, on voit les grands espaces, on a envie de respirer, on te voit respirer d'ailleurs, et profiter de cette nature. Est-ce que tu peux nous en parler? Comment tu as travaillé tout ça?
1: Ouais. Alors, déjà, les clips, il faut savoir qu'on les fait à... Le Horé, on l'a fait à deux. C'est-à-dire qu'on est dans une sphère intimiste, dans tous les clips, là, les... c'est une sphère intimiste où, en gros, il y a le réalisateur et moi. Et du coup, au Ré, on n'avait pas de sous et on avait plein d'idées. Et en fait, c'est Sofiane Louaïl, je ne sais pas si vous le connaissez, qui fait beaucoup de formations et qui est pas mal dans le milieu de l'audiovisuel, qui du coup m'a proposé cette forêt. Ça s'appelle Sous l'aile de la chouette. C'est 3 hectares qui sont à La Baleine, un lieu dans la Manche. Et en gros, c'est un ancien parc floral abandonné. Donc il y a beaucoup d'essences qui ont été laissées à l'abandon. Et du coup, quand on a filmé, il y avait des fleurs incroyables, oranges, roses, et puis plein d'ambiances différentes, des bambous ou alors des grosses plantes. J'avais l'impression presque de me retrouver justement dans la forêt, là sur le volcan de Guadeloupe. Enfin, et vraiment, c'était en lien en fait avec ma musique.
0: C'est vrai qu'on perçoit pas forcément que c'est en Normandie hein, quand on voit ça.
1: Non, les gens me demandent. Et c'est vrai que voilà, on a arpenté de tôt le matin, voilà, jusque, on va dire, l'après-midi, cet endroit. Donc c'est Corinne Toiron et Isabelle Beauvrin qui nous ont ouvert leur lieu, parce que c'est dans leur domaine. Il y avait Maud, donc la photographe, qui est venue témoigner, et son conjoint, qui est mon sonorisateur, voilà, qui était là pour aider à porter les choses. Et puis Maud qui prenait tout ce lien, cet instant... dans son appareil, c'était magique.
0: Bah, en tout cas, on invite les auditeuristes à aller sur ta chaîne YouTube LoxOne et à aller visionner ces très beaux clips. Et
1: alors... je voulais juste préciser que c'est complètement fou, c'est-à-dire qu'on n'avait pas de figurant et à un moment donné, il y a un papillon qui est arrivé. Mais il est arrivé comme ça et j'ai mis mon doigt, il est monté sur mon doigt, j'ai mis sur ma bouche, il est monté sur ma bouche. Enfin, c'était, et du coup, il y avait Sofiane qui était là, qui filmait, on était là. Comme un moment suspendu. C'était
0: il y a une vraie communion. Ouais, franchement, c'est super bien fait.
1: Merci. Comme quoi, et puis, le dernier, c'est Arthur Shelton, que vous devez connaître. Donc, l'équipe du Kino.
0: Exactement.
1: Il s'est prêté au jeu de ce...
0: Avec brio.
1: Brio. Non, incroyable. Une aventure incroyable aussi.
0: Et alors, je vois le temps qui file. Oui. Et en fait, c'est terrible. Ça passe tellement vite. On se disait tout à l'heure, il faut que les émissions durent 2 heures. Je propose... à ce qu'on passe au jeu de notre ami Julien. J'espère, je le vois tapoter sur son ordi. Je suis sûr qu'il est en train de terminer sa chronique. Le salaud. Et alors, éventuellement, si Simon et Hugo veulent participer à ce jeu, oui, je vous le dis, voilà, tu pourras ouvrir, Jonathan, le micro de Hugo. Bienvenue, Hugo. Voilà, tu pourras mettre ton casque. Voilà. Hugo qui va faire un slam tout à l'heure avec Simo qui va jouer, je sais pas s'il est venu avec un oud ou un autre instrument, il m'a pas trop briefé, il est venu avec sa bière, il monte sa bière. Bon. Et je vous propose tout de suite, tu sais quoi, je te laisse la main, Juca, et on va jouer tous ensemble à ton jeu.
2: Écoutez, on va commencer ce jeu hein, avec un nom vraiment très original, le qui c'est qui a fait ça.
0: Le qui c'est qui a fait ça.
2: On n'a pas eu le temps de faire de jingle, mon dieu, par rapport à la dernière fois. Le qui c'est qui a fait ça, un jeu au nom assez équivoque, effectivement, Thomas. Pour ceux qui ont suivi les émissions, notre dernier jeu avait également un nom très mystérieux qui était le jeu de la basse qui tabasse, où on devait retrouver un son en fonction d'une ligne de basse. Donc on reste dans l'originalité aujourd'hui. Je vais vous demander de me retrouver, je vais vous passer des sons et je vais essayer de vous demander de me retrouver soit l'artiste, soit un instrument, une influence. Et puis on va essayer de causer un petit peu autour de tout ça. Et en fait, j'ai choisi des sons avec des artistes qui ont des influences multiculturelles. Voilà, donc on peut passer tout de suite au premier extrait.
3: Du bled.
4: Elle est là. Elle est là.
0: Ah ça, on connaît tous.
2: Alors est-ce que vous avez l'artiste? J'imagine que oui.
4: Dans ce cas-là, je ramène tous mes amis. Elle est là.
0: Je l'ai pas entendu. Hein.
2: Est-ce que quelqu'un peut me... Parce que quelqu'un est l'artiste.
5: J'ai pas de mémoire.
0: Chiffre, c'est un chiffre à 3. Il y a 3.
6: C'est
0: Ayam.
5: Non, pas Ayam.
0: C'est des Parisiens. D'Evry.
2: Simo, branche-toi le micro, Simo.
0: C'est 113.
5: Voilà. 113. Ok. Et c'est Simo qui l'a dit. C'est Simo qui l'a dit.
0: Allez, viens participer, Simo.
2: Allez, rapproche-toi. C'est 113. Le 113, oui, effectivement, Simo, bien joué, avec une production du DJ Medine. DJ, on l'a pas.
1: Ah oui, c'est pareil.
2: Non, mais Medine, oui, effectivement.
0: Ça n'a rien à voir. Il est à Vray, c'est la Normandie, mais non, c'était
2: ouais, non, effectivement. Bon, écoute, je vais me coucher tout de suite. c'est pas la première collaboration, en tout cas, sur ce son, mais c'est sûrement celle qui a le plus tourné, le plus touché, je pense, du fait de son histoire et de sa sincérité, qui raconte des souvenirs d'enfance aussi du collectif. Et je pense que t'avais un petit truc à dire, Thomas.
0: Ah ouais,
2: là-dessus, ou pas du tout.
0: Bah, si, je peux rajouter que. Alors, je l'ai découvert dans le documentaire de DJ Mehdi qui est sur Arte, qui est incroyable. Et en fait, ils avaient été les gars du 113, donc Rimka, Mokobe, et j'ai plus le nom du troisième. Ils sont allés chez les parents de DJ Mehdi pour aller chercher dans les vieux vinyles avec les sons du bled, entre guillemets. Ouais. Ils ont fait 2-3 écoutes, ils sont tombés direct dessus et ils sont tombés amoureux de ce son, donc ils l'ont samplé et ils ont créé ce tube. Voilà.
2: Ouais. Et c'est fou, cette émulsion que ça a créé. Enfin, moi, je connaissais pas beaucoup le 113, en tout cas. Je connaissais pas DJ Mehdi, du coup, non plus. Et je connaissais quand même ce son. Et je trouve ça assez ouf, l'importance qu'a eu ce son, du coup, grâce à cette force, en fait, qu'ils ont trouvé entre le son et les paroles, etc. Enfin, ce qu'ils ont à raconter, quoi. On peut passer au deuxième extrait.
1: Flavia Coelho ? Non.
2: Non.
5: Oh, bah, c'est nous. C'est une reprise, ça, déjà.
1: Oui, déjà,
5: c'est un remix. Ah, c'est plus dur, c'est un remix.
2: Est-ce que vous avez l'idée?
5: Aucune. Je suis très mauvais.
0: Interville.
2: Bah, alors, c'est un extrait que vous devez peut-être connaître. Enfin, l'hymne...
1: Coupe du Monde effectivement, de je sais plus quelle année.
2: C'est ça. L'année, je ne l'ai pas non plus. Mais alors, l'artiste...
5: Coupe du Monde.
2: Ouais. Vous l'avez... Peut-être que vous la connaissez pas, c'est Bianca Costa.
0: Brésilienne. Si. Enfin, franco-brésilienne.
2: Franco-brésilienne ouais, ouais. Qui, si vous ne la connaissez pas, vous avez sûrement dû l'entendre dans le son Aou, en gang avec Chila, Vicky R, Le Juice et Davinor, qui du coup est arrivé en France à l'âge de 18 ans, il me semble, et qui est aussi, qui est arrivé d'abord au Portugal et en France.
0: Ouais, 17 ans et demi, je crois.
2: Ouais, non,
1: c'est
2: une
1: blague, trois quarts.
0: J'en sais rien. Je...
2: Voilà. Donc, avec ses influences, etc., elle est arrivée dans le crew aussi pour le son Aou. Et on peut passer à un deuxième extrait aussi. Il s'appelle Nivida. Il est très cool aussi. C'était son premier single en 2020.
0: Elle est passée à Arsonic cette année. Bianca Costa.
1: Ah ouais.
0: Ouais. Bah. Abrius.
3: Ah, le Brius.
0: Ah ouais, je suis obligé de le placer à chaque fois.
3: Oh là là là là.
2: Et bon, si ça vous va, on peut passer au troisième son. Enfin, au quatrième son, mais troisième artiste.
0: Ah bah oui, là.

0: Je vois Léo se marrer, mais je sais pas s'il a la réponse ou si.
1: En tout cas, Jonathan, il a la réponse.
0: Et Jonathan, il est chaud.
1: En régie,
0: vas-y, Jonathan, ce qu'il a.
2: Les deux os.
0: Ah oui, effectivement.
1: Booba.
0: C'est Booba. Booba qui, avec son son DKR, qui parle de Dakar, du coup, sa ville natale, hein, c'est bien ça, sur le, un son d'un instrument qui est le kora. Voilà. J'ai découvert ça tout à l'heure en
3: faisant
0: recherche.
3: C'est pas la kora?
1: C'est la kora.
0: C'est
1: oui.
0: La kora, effectivement, oui. Je viens de relire.
4: J'en en fabrique une en bas.
0: Ah,
1: ah oui, c'est vrai.
0: C'est
1: ça,
0: on a vu tout à l'heure.
4: Ah, ouais. Enfin, c'est un N Kori, c'est un peu plus petit que la kora, mais c'est tout comme.
1: À la Léo, quoi.
4: Un peu plus bordélique, mais que à l'original, mais c'est à peu près pareil.
1: Ah, génial, ok.
0: Mais un instrument trop beau, en tout cas.
1: Un très bel instrument.
0: Mais ouais. Et bravo, si tu savais. Tu lui fabriques tout seul, que genre.
4: J'ai mélangé l'ancêtre. Parce qu'il faut savoir que le Ngoni, c'est l'ancêtre du banjo. Et du coup, j'ai pris une Kessler et j'ai fait un Ngoni avec une base de Kessler au lieu d'une peau de chèvre.
0: Ok. Bah...
4: J'ai pas encore tendu les cordes, on verra bien si ça sonne bien.
0: Peut-être pour un prochain live, du coup.
1: Peut-être prochain live. Il va revenir, Léo, c'est sûr.
3: Dalida.
5: Dalida, oui, bah là, oui, Dalida.
1: Ce son, il est incroyable. Oui.
0: Est-ce que vous avez le nom du son?
3: Savannah de... Non,
0: je... Ouais, c'est un peu hein? Chaud. Ouais. Salma Ya Salama.
3: Ouais, d'accord. Voilà. Ok.
5: Merveilleuse artiste, Dalida, je trouve.
0: Merci Thomas pour cette ref. Hein. Du coup, Dalida, qui est une chanteuse et actrice italienne naturalisée française, sa famille italienne s'est installée en Égypte et elle a fait cette musique qui est devenue un hymne en Israël. Après, du coup, elle l'a interprétée. Elle est diffusée à la radio d'Israël lors de la venue d'Anouar El Sadate, ce qui contribue à faire de ce titre un message de paix. Donc voilà, c'est Dalida qui revient aux racines, enfin aux sources.
1: Il en faut des messages de paix, il en faut.
0: Effectivement. On peut passer au prochain extrait.
1: C'est pas ça, c'est
0: non,
1: pas ça du tout.
0: C'est pas ça.
1: C'est pas ça, il faut que tu sois. Tu
3: ailles sur... Il y a un intrus.
1: Sur l'autre player, parce que ça, c'est un morceau de Léo qu'on a entendu parler tout à l'heure.
4: C'est toujours un intrus aussi.
5: C'est toujours Dalida.
1: Et du coup, c'est toujours Dalida, c'est celui d'après. C'est celui d'après, le 6-5, voilà, exactement.
5: Je connais le morceau, mais je me rappelle plus du nom de la personne.
0: Je vous attends, c'est pas facile. Est-ce que vous arriveriez à trouver le.
3: Flavia Coelho, moi c'est ce qui me vient, mais.
5: Non, je sais pas.
0: Je pense que t'aurais plein de refs à me donner en fait.
3: Je vois pas.
0: C'est Kali Uchis.
3: Ah non, je connais pas.
1: Ah
3: du
1: non,
3: tout.
1: Quoi,
0: une artiste que je ne connaissais pas non plus. Je dis merci à Chloé aussi, qui était déjà avec nous il y a deux semaines pour une émission, qui m'a donné la référence, que je connaissais aussi effectivement dans le son, mais que je ne connaissais pas le nom de l'artiste. Pourtant, c'est une artiste, donc elle est américano-colombienne. Elle a travaillé avec énormément d'artistes, notamment Snoop Dogg, et avec Tyler the Creator, Georgia Smith. Elle a des. Voilà.
1: Des beaux noms.
0: Des beaux noms, donc elle est un peu partout. Je pense qu'on connaît tous ses sons, mais voilà. Donc, je trouve que c'était une bonne idée de la mettre en avant ici. On peut même écouter un extrait du son qu'elle a fait avec Tyler the Creator. Je pense que vous connaissez aussi déjà.

0: See You Again, du coup, Togashi et Tyler the Creator, qui vient de sortir un album d'ailleurs, Tyler the Creator.
1: Le son est génial, ça me donne envie de l'écouter.
0: Ouais. Donc voilà, Kaioshis, il faut foncer l'écouter, c'est vraiment très cool. On peut passer au prochain extrait, ça va être plus facile dans le mois après.
1: Oh. Ah oui, je l'ai.
0: Ce qui est bien, c'est que tu sais pas du tout de quand j'ai préparé ma chronique.
1: En anglais, ça s'écrit c'est petit. Petit en anglais, c'est elle.
2: Little.
1: Ouais.
2: Little.
1: Le jeu qui est connu là, où tu incarnes des personnages sur ordinateur, c'est quoi? Sims. Donc les deux,
2: Little
1: ça
2: fait Sims.
1: Sims.
2: Ah,
1: oui.
2: Ouais.
0: Little Sims. Ouais.
1: C'est ah, oui, une voilà. Belle charade pour trouver. Hein. Merci. Hein.
0: Ouais. Little Sims ouais. Qui est en featuring pour cette musique qui est très cool avec Obon Yagar Gjagyar plutôt effectivement c'est pas
1: c'est et pas je suis désolé de te dire qu'il faut qu'on accélère Juka okay, parce qu'il ne reste très très plus pop enfin voilà j'arrive plus à parler je te laisse la main.
0: Et bah écoute on va pouvoir passer à la dernière du coup et ça sera
3: Manu Chao. Manu Chao.
1: Wow. Est-ce qu'on peut pas s'enchaîner à fond les trois? Allez, vas-y, il en reste. Vas-y, on enchaîne l'autre. Allez.
0: C'est la dernière.
1: Ah, c'est la dernière.
3: Queen.
1: C'est du japonais, non?
3: Queen. Queen. Queen, pardon.
0: Effectivement.
3: Avec mon accent merdique.
2: Mais
3: Queen.
0: Ouais. Est-ce que vous savez en quelle langue il chante là?
3: Attends.
0: Mais tu l'avais. Quelqu'un l'a dit, je crois.
1: Ouais, mais je le savais.
0: Ouais, tu le savais.
1: Ouais.
2: C'est japonais. Ils ont chanté en japonais.
0: Ils ont chanté en japonais. Parce que le son qu'ils ont sorti de là pour ce son-là, c'est pour remercier leur public japonais de leur de leur accueil, etc. D'accord. Et du coup, ils ont fait un refrain en japonais. Wow. Seulement le refrain, du coup. Okay. Faut pas déconner.
1: Et bien voilà. Écoute, un grand
0: c'était
1: merci Julien.
0: Qui s'est fait ça.
1: On s'est bien amusé, on a appris plein de trucs. Franchement, c'est très cool. Et alors justement, on a entendu une petite bribe du morceau tout à l'heure. Et là, je te propose de l'envoyer. C'est le morceau La Radio de La Caisse à Musique avec Léo justement qui est là, juste à côté.

0: Et on vient de s'écouter La Caisse à Musique, un morceau dont le titre était Radio. Voilà, on trouvait que ça collait bien. Et justement, Léo, alors toi, tu es en résidence actuellement pour une compagnie de marionnettistes grand-villaises qui s'appelle Les Ferrailleurs. Mais ce n'est pas pour ça que tu es là ici ce soir. C'était justement pour nous présenter ce projet. Allez, en 2-3 minutes, qu'est-ce que c'est que ce projet La Caisse à Musique?
1: Et du coup, je reprends l'histoire de La Caisse à Musique. Alors c'est une histoire de deux amis qui, depuis 3-4 ans à vrai dire, qui font de la musique comme ça, bon, en se prenant une caisse, c'est pour ça La Caisse à Musique. c'est pas très subtil, mais
0: c'est drôle.
1: Le jeu de mots avec la boîte à musique est là. Et donc du coup, mon pote a commencé à performer en musique. Aujourd'hui, il est à son compte en tant que mixeur, ingénieur son et tout ça, et tout le tatatin. Et donc, du coup, on a voulu refaire tous les sons qu'on a un peu aimés depuis ces 3-4 ans. Et l'album qui est sorti, là, il y a un mois ou deux, c'est cette...
0: cette belle création,
1: cette création de 3-4 ans, remasterisée par le biais de Alexis Lamar, mon ami, et tout le tralala.
0: Là, donc La Caisse à Musique, alors je sais que je l'ai vu, que le projet est dispo entièrement, c'est 45 minutes, 48 minutes sur YouTube.
1: C'est à peu près ça.
0: Voilà, ouais. Il doit être sur les autres plateformes.
1: Normalement, on a les 32 plateformes.
0: Normalement,
1: il a fait ça bien, le Titi. Ouais.
0: Eh ben, dis donc. Ok.
1: Il a fait ça bien.
0: Eh ben, je vous propose d'aller écouter justement ce projet Grand Villet, La Caisse à Musique. Et merci beaucoup, Léo, en tout cas, d'être venu partager ce bon moment avec nous.
1: Merci à Station B de m'avoir recruté au dernier moment.
0: Eh ben, écoute, au plaisir, au pied levé.
1: Et alors, merci beaucoup.
0: Cette fois-ci, on va passer aux choses sérieuses. Alors, on va dire que c'était quand même assez sérieux avant, mais là, on va se faire un petit live. Oui, un petit live avec justement l'Ox Swan. Alors, je te préviens, voilà, j'ai choisi l'ordre de manière complètement délibérée et dictatoriale. On va passer les instrus de En Roue Libre, puis ensuite de Tête de Proue. Alors, tu me dis si t'es ok, ouais. Et puis dès que tu es prête, eh ben, Jonathan va te lancer l'instru et on va se faire plaisir pendant 8 minutes.
2: Yes.

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0: Énorme, énorme, énorme. Ah, quel moment, quel moment, quel moment. On va forcément faire durer le plaisir. Cette émission, elle va pas durer une heure, elle va durer 1h20, 1h30, j'en sais rien. Mais en tout cas, un grand bravo, LoxOne, c'était magnifique.
1: Merci, merci beaucoup pour vos ondes.
0: Ah, vraiment, c'était trop chouette. Tu vois, on s'est tous levés pour t'écouter. Vraiment incroyable. C'était.
2: Moi, j'étais touché par la grâce.
0: Touché par la grâce que nous dit Hugo. Eh bien, justement, Hugo et Simo, c'est à votre tour. Alors, LoxOne, tu restes avec nous parce que il y a des chances qu'on parte sur voilà, une sorte de bœuf. Je sais pas à quoi ça va ressembler, mais ça peut être très très cool. Alors avant ça, on a justement donc Hugo Sol qui nous a rejoint avec Simo. Hugo, est-ce que tu peux nous parler, allez, en 30-40 secondes, un petit peu de ton projet d'écriture, justement. Tu es venu avec un livre que tu as écrit toi-même.
3: Salut, j'espère qu'on m'entend là.
0: Ah ouais, je te l'avais dit que ta voix, elle était magnifique.
3: Eh ben, merci beaucoup à toi. Moi, je suis très content d'être là. Je sais pas tellement quoi vous dire. Moi, mon projet d'écriture, c'est un projet qui ne me quitte pas depuis plusieurs années maintenant. C'est-à-dire que lorsque j'étais enfant, j'avais le plaisir de me retrouver dans des mondes un peu parallèles, dirais-je. Et un jour, on m'a fait comprendre, les gens m'ont fait comprendre que ce monde parallèle pouvait être un monde qui pouvait s'accorder avec le monde des autres, voilà. Et donc depuis ce jour-là, je me suis dit que, eh bien, ma manière de communiquer, puisque c'était toujours difficile de communiquer avec le monde, ma manière de communiquer, ce serait avec des textes courts, voilà. Et c'est ça mon projet, si pour te répondre, c'est-à-dire de donner un petit instant de parenthèse aux âmes et aux êtres qui m'écoutent, voilà.
0: Eh ben c'est joliment dit, ça va forcément être magnifique ce que tu as écrit, parce que déjà rien qu'en improvisant, on est touché par la grâce, oui, on peut le dire.
3: Non, moi c'est gentil ça.
0: Et alors ce soir, t'es venu avec un pote à toi, Simo.
3: Eh ben écoute, Simo, il va se présenter après, j'espère. Mais en tout cas, peut-être pas.
0: Il a dit non, mais en fait, tu vois, ça sera l'invité dans deux semaines. Donc
3: voilà,
0: ce
3: sera l'invité dans deux semaines. Il se présentera dans deux semaines. Mais en tout cas, je l'ai connu il y a très peu de temps par une amie commune, dirais-je. Et c'est un être que je sens profond et profondément sincère dans ce qu'il produit et dans ce qu'il donne et dans ce qu'il transmet. Et ça me fait très plaisir d'improviser, puisque ce sera une improvisation, tout de suite. Parce que je sens que c'est quelqu'un qui est très sincère et qui a envie de transmettre. Je parle de transmission depuis tout à l'heure, mais ça n'est que ça. De transmettre son petit théâtre intérieur, voilà.
0: Et alors tu l'as complètement bien défini, il acquiesce et j'ai l'impression qu'il est touché. Oui. Alors il est venu avec un instrument, ça s'appelle la guembri. Alors la guembri, c'est un instrument marocain de Gnaoua, si je ne dis pas de bêtises. Gnaoua, c'est un instrument à trois cordes. Et écoute, il va faire la mélo et puis oui, tu vas slammer avec
3: juste
0: le texte que tu as
3: avant,
0: fait.
3: Avant, parce que nous sommes en Normandie après
0: oui,
3: tout. Alors avant, ce texte a été écrit... tu peux commencer la musique. À l'aube ou à l'aurore, il a été écrit exactement à Luc-sur-Mer. Hein. Je venais de sortir d'une soirée. Et ça s'appelle Vue sur mer et ça a été écrit à Luc-sur-Mer. Voilà. C'était l'aube et je regardais la mer. Bon, la mer normande. Et m'est venu ce texte. Comme souvent, j'irai voir la mer normande, qui comme toujours aux choses que je lui demande, répondra par tête ben que oui, tête ben que non, en faisant des va-et-vient sur le sable, tandis qu'au-dessus d'elle planeront des goélands, qui chanteront des chansons paillardes. Je me sentirai fortuné, car riche d'un unique filet, par mes mains effilées, le même que celui des chasseurs de papillons. Et mes sens, alertes, aux fantaisies des flots, goûteront les parfums. Oh oui, goûteront les parfums qui s'échapperont des vagues. Et avec mon filet, je me saisirai des plus délicats pour toi. Pour toi qui de la mer n'a jamais vu la robe, pas même les escarpins, lorsque, sur son 31, elle se plaît à faire rougir de désir, de désir, de désir, de désir, l'œil contemplatif. Et alors dans ma main, somnolera un pétale, rouge comme le sang, présent en offrande à la mer, qui le portera, comme on porte en direction du ciel, la plume d'un oiseau défunt. Ainsi le pétale du monde connaîtra toutes les apparences. Et il reviendra. Il reviendra l'âme ivre. Hélas, d'avoir tant vu et vécu. Et la paume de ma main sera son lit de fortune. Sur sa silhouette déclinante, je déposerai un baiser. Et le pétale mourant, mourant, mourant, renaîtra plus vivant que jamais. Et je le nourrirai des parfums de la mer. L'abreuvant des rayons du soleil, le pétale sera vermeil et merveille, oh merveille, merveille, il se transformera en toi. La petite fille que je n'ai pas. Car toutes les petites filles ont d'abord été des pétales. Et la plupart, le reste, une fois devenue femme.
0: Ah, c'était un moment un peu hors du temps là, franchement un grand bravo à vous deux, c'était franchement magnifique, hein. On a vraiment eu une émission où on a laissé la part belle aux mots. C'est ainsi que va s'achever cette émission, voilà, c'était beau, on était tous ensemble à faire de la musique, à parler musique, à parler avec les mots, avec les doigts, avec nos instruments, voilà. Donc un grand merci ce soir à Jonathan qui était à la technique, qui a réussi avec brio, à Julien qui a parfaitement assuré sa chronique, qui avait préparé les visuel de cette émission et qui nous fera un petit mec il se marre à côté je sais plus quoi dire. On a eu Hugo exactement qui nous a fait une super interprétation des textes qu'il a écrit. Merci beaucoup pour ta venue au pied levé aussi. Merci beaucoup à Simo qui est venu avec son instrument et qu'on verra la semaine prochaine, dans deux semaines, et j'en dis pas plus. Mais voilà, il va venir nous présenter son projet avec ainsi qu'un autre artiste normande. On a eu aussi la chance d'avoir Léo qui était là ce soir pour représenter la caisse à musique, voilà, un projet grand ville, un projet de la Manche. Merci beaucoup Léo.
4: Aguet. Ou Cherbourgeois, c'est à côté de Cherbourg.
0: Ok, mais tu vois, dès qu'on est dans le Calvados, on a l'impression que tout est loin. Quand on est en Normandie, c'est terrible.
4: Et non.
0: Excuse-moi, j'espère que je ne t'ai pas offensé.
4: Un petit peu.
0: Et un grand merci, un grand merci à toi, Loxwan. Franchement, c'était un super moment.
1: Merci à tout le monde. Merci à toi, Thomas.
0: Et ben, c'était un vrai plaisir. Je recommande aux auditeurs RIS d'aller écouter ce que tu as fait. Mon Organique, c'est un super projet. Franchement, un grand bravo à toi et avec les personnes avec lesquelles tu as travaillé, ça a été fait magnifiquement bien. On se retrouve dans deux semaines. Ah oui, n'hésitez pas à écouter Nena Sita aussi, on pense à elle et à Ninon qui avait orchestré, voilà, cet échange qui n'a pas pu se faire à cause de la neige et de la grève, mais c'est pas grave, on ne baisse pas les armes.
1: Big up
0: à elle. Big up. Et on se retrouve dans deux semaines et à très bientôt. Ciao.
4: Merci Station B.
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